Bonjour à tous. 28 départements toujours placés en vigilance orange aux orages ce vendredi. Hier soir, déjà plusieurs épisodes orageux très actifs ont traversé la France d'ouest en est. L'Île-de-France a notamment été touchée par de fortes rafales de vent et d'importants cumuls de pluie. Ce vendredi, Météo France prévoit un risque de grêle de taille moyenne à grosse et de possibles phénomènes tourbillonnants. Dans l'actualité également, Sébastien Delogu est sorti de garde à vue. Le député de la France Insoumise y avait été placé après une altercation lundi avec des policiers en civil à Marseille. Trois fonctionnaires de police avaient ainsi déposé plainte pour outrage à personne dépositaire de l'autorité publique. Sébastien Delogu avait également déposé plainte pour outrage. C'était le premier grand débat de cette campagne présidentielle. Sept candidats étaient réunis jeudi soir à Roland-Garros, en marge de l'université d'été des grands patrons du MEDEF. Marine Le Pen, Bruno Retailleau, Gabriel Attal, Marine Tondelier, Jean-Luc Mélenchon, Raphaël Glucksmann et Édouard Philippe se sont affrontés sur des questions économiques. Il n'appartient pas au maire d'annuler un concert. Prise de position du maire d'Orléans en pleine polémique autour du maintien des concerts de Patrick Bruel. L'artiste est mis en cause dans plusieurs affaires de violences sexuelles. Il doit démarrer une tournée en octobre. Et ces derniers jours, plusieurs maires se sont opposés aux concerts de l'artiste dans leur ville, notamment à Montpellier, Dijon, Laval ou Brest. Les Pyrénées-Orientales vont-elles changer de nom? À la suite d'un grand vote citoyen mené entre le 15 juin et le 15 août, les bulletins vont être ouverts ce vendredi. Le département pourrait garder son nom actuel, mais aussi être renommé en fonction des résultats Pyrénées-Méditerranée ou Pyrénées-Catalane. Le verdict est attendu dans la journée. Et puis une nouvelle éclipse à suivre cette nuit en France, deux semaines après l'éclipse solaire. Il s'agit d'une éclipse lunaire partielle. Une partie de notre astre sera masquée à 96%. La Terre va s'aligner parfaitement entre le Soleil et la Lune, masquant le satellite par son ombre. Et pour regarder, pas besoin de lunettes, elle atteindra son apogée à 6h12 ce vendredi matin. Voilà pour l'info, très bonne journée à tous.

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1: Bonjour à tous. Plus de 1300 personnes portées disparues au Népal et au Tibet. 389 ont perdu la vie dans la coulée de boue géante qui a dévalé à la frontière montagneuse entre les deux territoires mercredi. Et depuis Mayotte, hier soir, le Premier ministre Sébastien Lecornu a fait un point sur les ressortissants français présents sur place.
2: La priorité, vous vous en doutez, c'est évidemment la mobilisation de notre réseau consulaire en lien avec les autorités locales. On a ce qu'on appelle le fil d'Ariane, vous savez, c'est le registre de tous les ressortissants français dans chaque pays. Je crois de mémoire que c'est 80 ou 90 Français qui doivent être sur ce fil d'Ariane. Et de fait, comme vous le savez, un certain nombre de nos ressortissants manquent à l'appel. La situation elle est vraiment suivie de très très près. Vous le savez, plus le temps passe en pareilles circonstances, plus évidemment on peut être pessimiste. En tout cas, vraiment, je veux le dire, il y a une mobilisation du réseau consulaire qui est totale pour avoir des nouvelles de nos ressortissants.
1: Le Premier ministre a également confirmé que la France avait proposé son aide au Népal et au Tibet. En France, Sébastien Delogu est sorti de garde à vue. Le député de la France Insoumise y avait été placé après une altercation lundi avec des policiers en civil à Marseille. Trois fonctionnaires de police avaient ainsi déposé plainte pour outrage à personne dépositaire de l'autorité publique. Sébastien Delogu avait également déposé plainte pour outrage. Et puis après les orages qui ont touché plusieurs départements, hier soir, 28 départements sont toujours en vigilance orange ce vendredi, de l'Aveyron jusqu'à la Moselle. Comme un goût de début de campagne présidentielle, 7 candidats se sont écharpés hier soir à Roland-Garros pour un grand débat sur des questions économiques en marge de l'université d'été du MEDEF. Parmi eux, Gabriel Attal, Raphaël Glucksmann, Jean-Luc Mélenchon, Édouard Philippe, Bruno Retailleau, Marine Tondelier et Marine Le Pen. Et puis en sport, ça passe pour Monaco qui disputera bien la Conference League cette saison. Les Monégasques ont confirmé leur victoire du match aller en s'imposant 4-1 face aux Polonais du Górnik Zabrze. En amont de cette rencontre, Paris, Lille et Lens ont découvert leurs adversaires en Ligue des Champions. Il y aura Manchester City pour Lens et Paris ou encore le Bayern Munich pour Lille. Très bonne journée à tous.

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1: Bonjour à tous, l'Île-de-France balayée par des orages intenses hier en fin de journée. La région parisienne a été particulièrement touchée avec de forts cumuls de pluie, des rafales de vent dépassant les 110 km par heure et une forte activité électrique. Par endroits, la pluie était accompagnée de grêlons de plusieurs centimètres de diamètre. En attendant, une vingtaine de départements sont toujours ce matin en vigilance orange pour des risques d'orages. La façade est du pays est concernée. Météo France prévient d'un risque de grêle de taille moyenne à grosse et de possibles phénomènes tourbillonnants. Au Népal, les opérations de secours se poursuivent après la coulée de boue dévastatrice de mercredi. Près de 400 personnes sont mortes, 910 sont portées disparues, dont 517 étrangers. Côté chinois, les autorités du Tibet ont annoncé 3 morts. La Chine alerte également sur le risque de rupture d'une vaste retenue d'eau dans la zone touchée. Cela pourrait provoquer une importante crue en aval et provoquer des dégâts supplémentaires. Retour en France et Sébastien Delogu est sorti de garde à vue. Le député de la France Insoumise a été entendu pendant 8 heures hier après une altercation lundi avec des policiers en civil à Marseille. 3 fonctionnaires de police avaient ainsi déposé plainte pour outrage à personne dépositaire de l'autorité publique. L'élu a également déposé plainte de son côté contre X pour injures et violences physiques. Il a écopé d'une convocation pour le mois de novembre. Dette publique, réforme des retraites, bilan macroniste. Le MEDEF a organisé hier un débat économique à Roland-Garros en marge de l'université d'été des grands patrons. Débat qui a réuni 7 candidats à la présidentielle. Marine Le Pen, Bruno Retailleau, Édouard Philippe, Gabriel Attal, Raphaël Glucksmann, Marine Tondelier et Jean-Luc Mélenchon. Ils ont échangé sur les sujets économiques pendant plus de 2 heures. Et puis en football, Paris, Lens et Lille connaissent leurs adversaires pour la phase de Ligue de la Ligue des Champions. Le tirage au sort, c'était hier soir. Manchester se dressera sur la route du PSG de Lens. Paris qui accueillera Barcelone. Les Sang et Or iront à Liverpool. Du côté du LOSC, il devra faire face à Arsenal et recevra l'un des favoris, le Bayern Munich. Excellent début de journée à tous.

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1: Bélier, vous êtes en totale osmose avec votre conjoint qui apprécie comme vous chaque moment passé ensemble.
2: Taureau, toujours plus volubile, vous prenez la parole plus facilement.
1: Gémeaux, si vous traversez une période de questionnement, il serait temps de réfléchir calmement à ce que vous allez faire.
3: Cancer, vous avez besoin d'être reconnu et surtout appuyé par vos collaborateurs, mais aussi par vos supérieurs hiérarchiques.
4: Lion, c'est le moment de faire des concessions, d'être plus attentif aux demandes de vos proches.
5: Vierge, vous devriez aujourd'hui obtenir tous les renseignements dont vous avez besoin.
6: Balance, évitez de prendre des risques, de manipuler des objets dangereux, vous manquez d'habileté en ce moment.
7: Scorpion, en étant plus à l'écoute des idées de vos collaborateurs, vous aurez la possibilité de maintenir une bonne ambiance.
8: Sagittaire, vous devez apprendre à gérer votre temps. C'est la condition sine qua non pour être plus performant.
9: Capricorne, peaufinez vos plans, mais seulement lorsque vous aurez pris suffisamment de recul.
10: Verseau, gare au quiproquo. Vous manquez parfois de tact, ce qui peut vous jouer des tours.
11: Poisson, vous déployez une énergie folle pour que vos affaires prospèrent.

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1: Et nous sommes le 28 août aujourd'hui, nous fêtons les Augustins. Et en ce 28 août, je pourrais vous parler de l'annexion du Koweït par l'Irak en 1991, de la séparation du groupe britannique Oasis en 2009 ou encore du décès de l'acteur américain Chadwick Boseman en 2020. Mais retour sur le 28 août 1963. Ce jour-là se déroule une marche à Washington contre les discriminations raciales. De nombreux artistes appuient l'initiative comme Marlon Brando, Paul Newman, Josephine Baker, John Baez ou encore Bob Dylan devant 250 000 personnes et le Lincoln Memorial. Martin Luther King prononce un des plus célèbres discours de l'histoire dans lequel il répétera ces mots. I have a dream. Le pasteur avait conçu son discours comme un hommage au discours de Gettysburg prononcé par Abraham Lincoln en novembre 1863, destiné à être prononcé lors du centenaire de la proclamation d'émancipation des esclaves. Mais l'expression qui restera la plus célèbre ne figurait pas dans son texte. La chanteuse Mahalia Jackson, amie de Martin Luther King, qui se trouve juste derrière lui sur le podium, lui lance « Martin, raconte-leur l'histoire à propos de ce rêve ». Il lâche ses notes, lève la tête et lance à 8 reprises son fameux « I have a dream ». Martin Luther King sera nommé personnalité de l'année du Time Magazine cette même année 63 et en 64, il sera lauréat du prix Nobel de la paix. La citation du jour est signée de Martin Luther King. « Nous devons apprendre à vivre ensemble comme des frères, sinon nous allons mourir tous ensemble comme des idiots ».

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1: Bonjour à tous, on vient de l'apprendre. Un soldat franco-colombien de la Légion étrangère française a été enlevé début août en Colombie. En permission dans son pays d'origine, il circulait dans une région contrôlée par la guérilla. Les responsables présumés sont des dissidents des FARC aujourd'hui dissous. Ils l'auraient enlevé après avoir réalisé qu'il appartenait à la Légion étrangère française. Le bilan s'alourdit encore au Népal après la coulée de boue dévastatrice de mercredi. 469 personnes sont mortes selon la police népalaise. Les autorités chinoises ont pour leur parfait état de 3 morts sur le territoire du Tibet, portant le bilan provisoire total de la catastrophe à au moins 472 morts et plus de 1400 disparus. Les habitants de Kherson en Ukraine appelés à évacuer la ville, un appel lancé par les autorités locales pour se protéger des frappes russes. Le gouverneur régional a pointé le risque de voir la ville sans électricité ni chauffage pendant une longue période. En France, la façade est du pays toujours en proie aux orages. 7 départements sont toujours en vigilance orange. Du Bas-Rhin au Rhône, la Corse, elle est encore en alerte canicule. Sébastien Lecornu veut lancer un choc de reconstruction à Mayotte. Le Premier ministre a achevé hier sa visite sur l'archipel plus d'un an et demi après le passage du cyclone Chido. Il a ainsi indiqué que l'État accorderait une plus grande proportion d'avances financières aux collectivités. Sébastien Lecornu a aussi assuré qu'il espérait que des opérations de reconstruction démarrent d'ici le mois de février. Le député de la France Insoumise, Sébastien Delogu, convoqué pour outrage le 13 novembre prochain. Il a été entendu pendant 8 heures dans le cadre d'une garde à vue. En cause, son altercation avec des policiers lundi à Marseille. 3 fonctionnaires de police ont ainsi déposé plainte pour outrage à personne dépositaire de l'autorité publique. Sébastien Delogu a également déposé plainte pour outrage. Et puis on termine avec l'un des jeux les plus attendus de l'année. Les premières images de GTA 6 ont été dévoilées officiellement hier sur Netflix dans un clip de près de 30 minutes. Il nous fait ainsi découvrir les deux héros ainsi que la ville fictive de Vice City inspirée de Miami. Excellent début de journée à tous.

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1: Un simple chauffeur peut-il être à l'origine de l'un des plus grands tubes du plus grand groupe de tous les temps? A priori, oui, à en juger en tout cas par l'histoire de Baby You Drive My Car, un extrait de Rubber Soul, les Beatles enregistré à l'automne 1965. Une chanson inspirée par Alf Bricknell, le chauffeur des Beatles, un emploi qu'il occupera dès 1964 et jusqu'à leur dernier concert au Candlestick Park de San Francisco, le 29 août 1966. Bref, voilà une anecdote qui montre bien les liens qui l'unissaient aux Beatles et plus particulièrement à John Lennon qui un jour lui aurait ôté son chapeau, l'aurait jeté par la fenêtre de leur voiture en lui disant « Tu n'as plus besoin de ça, tu es l'un des nôtres maintenant. Vas-y, baby, you can drive my car. » Depuis, l'homme nous a quittés, c'était le 9 mars 2004, il avait 75 ans.

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1: Guten Morgen, Wissam. Bonne journée. Bonjour tout le monde.
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1: 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Hola, une seconde, répondit Rémi, qui fut pris d'une quinte de toux en s'adressant à une tierce personne. 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Ça, c'est un hommage à Bizet. 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

0: Etienne.
1: Dans votre rendez-vous consommation, prudence face aux mails frauduleux. Des attaques informatiques qui se multiplient. Il y a quelques jours, on apprenait que le site des impôts avait été piraté avec des cybercriminels qui ont subtilisé les données de près de 700 000 particuliers et entreprises. Mais ce piratage n'est pas le seul. Cette dernière semaine, le Crédit Agricole a été victime d'une campagne de phishing et d'usurpation de son identité au mois de juin. Concrètement, les cybercriminels ont envoyé une multitude de mails aux 21 millions de clients du Crédit Agricole en usurpant l'identité de la banque. Ces messages invitaient les destinataires à renouveler l'enregistrement d'un appareil de confiance pour ne pas perdre l'accès à leur compte bancaire. Et c'est là que le piège se referme puisque les clients sont redirigés vers un site ressemblant comme deux gouttes d'eau à celui du Crédit Agricole et sont invités à renseigner leurs informations de connexion alors subtilisées par les escrocs. Des cybercriminels qui sont également parvenus à dérober d'autres données importantes comme le solde du compte, l'agence et le nom du conseiller. Résultat, près de 1000 personnes auraient ainsi été piégées. Mais le stratagème ne s'arrête pas là. Fort de ces informations, les escrocs sont ensuite passés à la seconde étape, les arnaques par téléphone. Se faisant passer pour la banque, ils ont convaincu les clients de valider des paiements. Plus de 80 personnes ont été piégées. Le Crédit Agricole indique que la fraude a été déjouée, mais pour autant la vigilance reste de mise. Tout le temps, gardez à l'esprit qu'un conseiller bancaire, peu importe la banque, ne demande jamais d'identifiant bancaire ni de validation de virement par téléphone. Soyez prudents.

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1: Dans les années 90, on avait la chance d'avoir le groupe The Fugees qui chantait Killing Me Softly. C'était en 1996. Mais en fait, ce tube a été chanté par Laurie Lieberman en 1971 et ça fout une claque. Il faut l'admettre, adapter cette version hip-hop, c'est très fort.

Bonjour à tous. Un soldat de la Légion étrangère française retenu en otage en Colombie, un caporal franco-colombien engagé dans l'armée depuis 4 ans, a été enlevé début août alors qu'il était en permission dans son pays. Il se trouvait dans une zone contrôlée par la guérilla. Les responsables présumés seraient en effet des dissidents des FARC, aujourd'hui dissous. Et ces rebelles auraient enlevé le soldat après avoir réalisé qu'il appartenait à la Légion étrangère française. La peur d'une nouvelle catastrophe entre le Népal et le Tibet. 2 jours après la coulée de boue dévastatrice, la Chine alerte sur le risque de rupture d'une vaste retenue d'eau dans la zone touchée. Cela pourrait provoquer une importante crue en aval et des dégâts supplémentaires. En attendant, le bilan, lui, s'est encore alourdi, avec au moins 472 morts et plus de 1400 disparus au Népal et au Tibet. Les orages menacent encore l'est de la France. 7 départements sont en vigilance orange ce matin aux orages, du Bas-Rhin au Rhône. Ces intempéries pourraient être accompagnées de chutes de grêle et de fortes rafales de vent. À noter que la Corse, elle, est encore en alerte orange canicule. Dette publique, réforme des retraites, bilan macroniste. Le MEDEF a organisé hier un débat économique à Roland-Garros en marge de l'université d'été des grands patrons. Débat qui a réuni 7 candidats à la présidentielle. Marine Le Pen, Bruno Retailleau, Édouard Philippe, Gabriel Attal, Raphaël Glucksmann, Marine Tondelier et Jean-Luc Mélenchon. Le football, Paris, Lens, Lille, ils connaissent leurs adversaires pour la phase de Ligue de la Ligue des Champions. Le tirage au sort, c'était hier. Manchester City se dressera sur la route du Paris Saint-Germain et de Lens. Les Parisiens accueilleront aussi Barcelone et iront défier l'AS Rome. Les Lensois, eux, iront à Liverpool. Et programme copieux pour les Lillois aussi, qui joueront sur la pelouse d'Arsenal, vice-champion d'Europe, et qui recevront l'un des favoris, le Bayern Munich. Et puis vous allez être nombreux sur les routes aujourd'hui et demain. C'est le dernier week-end de vacances scolaires. Bison futé, voire rouge sur tout le pays dans le sens des retours pour ce vendredi. En Île-de-France, les premiers ralentissements sont attendus dès le début de l'après-midi. Excellent début de

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1: Bonjour à tous, ravi de vous retrouver pour notre grand coup de projecteur sur l'actualité de la vallée de la Bruche. Aujourd'hui, nous prenons un grand bol d'air frais, puisqu'on parle de rando, partage et découverte avec le grand retour d'une institution locale, les Sentiers Plaisir, après un cru 2025 exceptionnel qui a rassemblé près de 1400 marcheurs sur 115 sorties thématiques. La saison 2026 s'annonce particulièrement dense et prometteuse. Pour cette 37e édition, le maître mot reste inchangé, la gratuité, la simplicité et la passion. Et pour en parler, nous accueillons Simone de l'Office de tourisme de la Vallée de la Bruche. Bonjour Simone.
2: Bonjour à tous et à toutes.
1: Alors justement, vous parlez de la variété de ces sorties. En 2025, le patrimoine historique représentait une part majeure, mais la nature et les sorties familiales étaient aussi très fortes. Qu'est-ce qui attend concrètement les marcheurs pour cette nouvelle édition de 2026? On parle d'observation des oiseaux, des aquarelles ou encore des légendes locales.
2: Oui, alors Pierre, cette année, évidemment, on a toujours à cœur d'étoffer notre programme. Cette année, au programme, 117 sorties, date de sortie, je précise, avec 62 sorties différentes. Et cette année, nous faisons écho à l'année du pastoralisme décrétée par l'ONU. Et donc, nous aurons des sorties axées sur l'élevage, le pâturage, le bétail et donc ces relations très directes avec l'entretien des paysages.
1: Comment les sentiers plaisir vont-ils mettre en valeur nos montagnes et l'ouverture des paysages et le monde agricole cette saison?
2: Dans ce cadre-là, nous faisons évidemment appel aux AFP, hein, aux associations frontières pastorales qui sont nombreuses dans la vallée. Et donc, les visiteurs, randonneurs auront l'occasion de découvrir les actions donc, de ces associations frontières pastorales sur tout le territoire. Alors j'aimerais aussi mettre en avant cette année, vu les conditions météorologiques particulièrement exceptionnelles cette année, on espère qu'elles le resteront, et de mettre l'accent donc, pour les personnes un peu fragiles sur les sorties qui sont estampillées avec un petit nuage, donc les sorties qui se déroulent principalement sur des parcours ombragés. On n'oublie pas les principes de base pour participer à une randonnée. Bien évidemment, tout le monde, chacun est le bienvenu, mais n'oubliez pas donc, de vous munir pour chaque sortie d'eau, évidemment, pour vous hydrater. N'entamez pas de sortie si vous estimez que vous n'êtes pas capable de la faire. Et évidemment, équipez-vous d'un couvre-chef, d'un chapeau, d'une casquette, et évidemment de quoi manger aussi, et des protections solaires qui s'imposent par les températures actuelles. Dépoussiérez vos chaussures, sortez vos chapeaux, vos casquettes, et puis je vous dis à tous, à bientôt sur nos sentiers, et très bel été à vous.
1: Un immense merci Simone pour toutes ces précisions qui nous donnent déjà envie d'enfiler nos chaussures de randonnée. On rappelle que le livret contenant les 117 sentiers plaisir est déjà disponible au niveau de l'Office du tourisme pour planifier vos sorties de la saison dans la vallée de la Bruche. Dernière recommandation, nous vous conseillons, suite aux périodes de canicule, de vérifier 48 heures avant sur le Facebook de l'Office du tourisme si la marche aura bien lieu. Voilà, c'est la fin de notre émission. Merci à tous de nous avoir suivis. Excellente journée à tous sur RCB.

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0: Le sujet du jour est la musique. L'homme est gars et musicien, car il a le fa. 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Hola, une seconde, répondit Rémi, qui fut pris d'une quinte de tout en s'adressant à une tierce personne. 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
3: Bonjour à tous. Une nouvelle alerte aux inondations au Népal. Elle a été lancée par la police népalaise après avoir été informée de la rupture d'un lac au Tibet. Les opérations de sauvetage sont suspendues. Depuis hier, la Chine alertait sur le risque de rupture d'une vaste retenue d'eau dans la zone touchée par la coulée de boue dévastatrice de mercredi, retenue qui avait été créée par la rupture du glacier. Un soldat franco-colombien de la Légion étrangère française a été enlevé début août en Colombie. En permission dans son pays d'origine, il circulait dans une région contrôlée par la guérilla. Les responsables présumés sont des dissidents des FARC, aujourd'hui dissous. Il aurait enlevé après avoir réalisé qu'il appartenait à la Légion étrangère française. Les intempéries menacent l'est de la France. 7 départements du Rhône au Bas-Rhin sont en alerte orange aux orages aujourd'hui. Météo France prévoit également de fortes rafales de vent et un risque de chute de grêle. La Corse est encore en vigilance orange canicule. Le pic de chaleur est d'ailleurs toujours marqué sur les 2 départements de l'île de Beauté. Et déjà hier, un violent orage a frappé l'Île-de-France. La pluie, la grêle et le vent se sont abattus en fin de journée sur la région francilienne, provoquant des dégâts matériels et de fortes perturbations dans les transports. C'est un week-end politique qui s'annonce. Ça commence aujourd'hui avec le début à Blois de l'université d'été du Parti Socialiste. La présence de Raphaël Glucksmann et de François Hollande est attendue pour cette première journée. Et puis la foire de Châlons lance sa 80e édition également ce vendredi, avec notamment Bruno Retailleau et Catherine Vautrin attendues aujourd'hui avant d'autres politiques ce week-end. Et puis on termine avec un mot de sport, le football. Après le tirage au sort de la Ligue des Champions hier, place aujourd'hui au tirage au sort des 2 autres compétitions européennes. C'est à partir de 13h. À Monaco, 3 clubs français disputeront la Ligue Europa, Marseille et Lyon qui se retrouvent dans le même chapeau, ainsi que Rennes. Concernant la Ligue Conférence, Monaco a validé son billet hier. Et c'est d'ailleurs le seul représentant du championnat français. Voilà pour l'essentiel de l'actualité. Excellente matinée à tous.
4: Bonjour la vallée, bienvenue sur les ondes d'RCB, merci pour ces informations. Aujourd'hui nous sommes le vendredi 28 août et on souhaite une bonne fête aux Augustins. C'est la journée mondiale du nœud papillon. En attendant, ce sont les marques et autres vendeurs de nœuds papillons qui s'en sont emparés pour nous vendre des nœuds tout neufs. Côté anniversaire de star, c'est celui de Aileen Regina Edwards, dite Shania Twain, chanteuse de country canadienne née un 28 août 65 à Windsor en Ontario. Après des débuts difficiles à la suite de la mort accidentelle de sa mère et de son père adoptif et un premier album au succès mitigé, Shania Twain rencontre en juin 93 le producteur qu'elle épouse le 28 décembre 93. Ce premier album né de cette collaboration, The Woman in Me, connaît un succès immédiat, mais elle ne sera reconnue comme vedette mondiale qu'avec la sortie de son 3e album en 97. Celui-ci qui est devenu l'album le plus vendu de tous les temps par une artiste féminine solo dans le monde, ainsi que l'album le plus vendu de l'histoire de la musique country. Certifié 20 fois disque de platine, ses ventes sont aujourd'hui estimée à 40 millions d'exemplaires. Elle est une des seules chanteuses à avoir obtenu 4 disques de diamant aux États-Unis, deuxième chanteuse canadienne en termes de vente d'albums derrière Céline Dion et Alanis Morissette. On va donc s'écouter 2 tubes de Shania Twain. Le premier, c'était l'année 97 avec That Don't Impress Me Much. Ce sera suivi de Giddy Up et je vous retrouve pour nos infos locales. Très bonne écoute sur RCB.

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1: Et pour nos infos du jour, on démarre avec la journée de marché chaque vendredi. Rendez-vous à Lutzelouse entre la mairie et la salle des fêtes jusqu'à 12h30. À Ranrue, place de la mairie jusqu'à midi. On poursuit avec nos activités du jour, les conférences d'astronomie au chalet du Champ du Feu à Belmont. La dernière, c'est ce soir à 20h, le défi de l'astronomie face aux pollutions du ciel par Alexis Moreau. Dernière soirée pour le bar éphémère à Plaine. Rendez-vous à la salle polyvalente de 18h à 23h. Ce soir, c'est barbecue et soirée musicale. Demain, tarte flambée et concert d'un contre-courant. Le dernier afterwork par le comité des fêtes d'Oberhasler, c'est ce soir de 18h à 22h à la zone de loisirs de Lengelmatt. Une belle sélection de cocktails, de bières, de soft et de sirop à découvrir. Il y aura un food truck et également des croque-monsieur. Et il y aura aussi un magicien qui déambulera parmi vous pour vous faire vivre quelques instants de magie. C'est sans manquer le ciné-débat Bruche, le pasteur au Berlin, servir Dieu, instruire les hommes. C'est à partir de 18h30 à Belfosse, à la ferme auberge du Banc de la Roche. Et pour les horaires des maisons France Service à Schirmeck, vous êtes accueillis jusqu'à midi de 14h à 16h30, du côté Saalois jusqu'à 12h15 et de 14h à 16h. Voilà pour les infos du jour. On reprend avec Montmartre et Feel Alive. Il y aura Akon, Félix Jen, In Excess ou encore les Four Non Blondes. Quelques pages de pub. À 9h30, la météo du jour et votre horoscope. Très bon vendredi sur RCB.

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0: Pour la météo du jour, ce vendredi, le front froid terminera de traverser la région en matinée avec un paquet pluvieux orageux encore actif et qui pourra donc donner encore de fortes pluies et un peu d'orage. Cette agitation s'éloigne cet après-midi avec le retour d'un temps un peu plus calme, mais des averses ponctuelles resteront possibles. Côté température, c'est en baisse par rapport à hier. On aura du mal à atteindre les 23 degrés et pour ce week-end, on oscille entre 15 et 25 à 27 degrés grand maximum. Voilà pour la météo tout de suite, c'est votre horoscope. Ce sera suivi de Benjamin Biolay, Amir, Pharrell Williams ou encore le dernier Teddy Swims. À 10h, c'est votre flash d'information. Je vous retrouve à 10h30 pour l'activité associative dans la vallée.
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2: Bélier, vous êtes en totale osmose avec votre conjoint qui apprécie comme vous chaque moment passé ensemble.
3: Taureau, toujours plus volubile, vous prenez la parole plus facilement.
2: Gémeaux, si vous traversez une période de questionnement, il serait temps de réfléchir calmement à ce que vous allez faire.
4: Cancer, vous avez besoin d'être reconnu et surtout appuyé par vos collaborateurs, mais aussi par vos supérieurs hiérarchiques.
5: Lion, c'est le moment de faire des concessions, d'être plus attentif aux demandes de vos proches.
6: Vierge, vous devriez aujourd'hui obtenir tous les renseignements dont vous avez besoin.
7: Balance, évitez de prendre des risques, de manipuler des objets dangereux, vous manquez d'habileté en ce moment.
8: Scorpion, en étant plus à l'écoute des idées de vos collaborateurs, vous aurez la possibilité de maintenir une bonne ambiance.
9: Sagittaire, vous devez apprendre à gérer votre temps. C'est la condition sine qua non pour être plus performant.
10: Capricorne, peaufinez vos plans, mais seulement lorsque vous aurez pris suffisamment de recul.
11: Verseau, gare au quiproquo. Vous manquez parfois de tact, ce qui peut vous jouer des tours.
12: Poisson, vous déployez une énergie folle pour que vos affaires prospèrent.

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1: Bonjour à tous. La Norvège en deuil. Le roi Harald V est mort à l'âge de 89 ans. Il était sur le trône depuis 35 ans. Le souverain souffrait d'une anémie hémolytique, une maladie du sang qui consiste en une destruction anormalement rapide des globules rouges. L'héritier direct du trône, le prince Haakon, 53 ans, doit lui succéder. Le Népal, de nouveau, sous la menace d'inondation. La police népalaise a lancé une alerte après avoir été informée de la rupture d'un lac au Tibet. Les opérations de sauvetage sont suspendues. Depuis hier, la Chine a alerté sur le risque de rupture d'une vaste retenue d'eau dans la zone touchée par la coulée de boue dévastatrice de mercredi, retenue qui avait été créée par la rupture du glacier. Les orages dans l'est de la France, 7 départements sont toujours en vigilance orange aux orages du Bas-Rhin au Rhône. Ces intempéries pourraient être accompagnées de chutes de grêle et de fortes rafales de vent. La Corse, elle, est encore en alerte orange canicule. La récession menace la France. L'INSEE a revu à la baisse sa première estimation de la croissance. Le produit intérieur brut français est resté stable au deuxième trimestre avec une croissance nulle à 0%. Ce chiffre fait suite au mauvais résultat du premier trimestre, période au cours de laquelle le PIB français a diminué de 0,2%. En parallèle, l'inflation repart à la hausse. Elle, les prix ont augmenté de 2,4% en août sur un an. En cause notamment les tarifs de l'énergie, l'alimentation notamment des produits frais progresse également. Le député La France Insoumise, Sébastien Delogu, convoqué pour outrage le 13 novembre prochain. Il a été entendu hier pendant 8 heures dans le cadre d'une garde à vue. En cause, son altercation avec des policiers lundi à Marseille. Et puis on termine avec un mot de football. Paris, Lens et Lille connaissent leurs adversaires pour la phase de Ligue de la Ligue des Champions. Le tirage au sort, c'était hier. Manchester City se dressera sur la route du Paris Saint-Germain et de Lens. Les Parisiens accueilleront aussi Barcelone, et iront défier l'AS Rome. Les Lensois, eux, iront à Liverpool. Programme copieux pour les Lillois aussi, qui joueront sur la pelouse d'Arsenal, vice-champion d'Europe, et qui recevront l'un des favoris, le Bayern Munich. Excellente matinée à tous. Emergency.

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1: Un simple chauffeur peut-il être à l'origine de l'un des plus grands tubes du plus grand groupe de tous les temps? A priori, oui, à en juger en tout cas par l'histoire de Baby You Drive My Car, un extrait de Rubber Soul, les Beatles enregistré à l'automne 1965. Une chanson inspirée par Alf Bricknell, le chauffeur des Beatles, un emploi qu'il occupera dès 1964 et jusqu'à leur dernier concert au Candlestick Park de San Francisco, le 29 août 1966. Bref, voilà une anecdote qui montre bien les liens qui l'unissaient aux Beatles et plus particulièrement à John Lennon qui un jour lui aurait ôté son chapeau, l'aurait jeté par la fenêtre de leur voiture en lui disant « Tu n'as plus besoin de ça, tu es l'un des nôtres maintenant. Vas-y, baby, you can drive my car. » Depuis, l'homme nous a quittés. C'était le 9 mars 2004. Il avait 75 ans.

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1: Après Camaro, on se retrouve pour les manifestations à venir. Un rendez-vous demain, le samedi 29 août, de 14h à 17h. Ce sera la dernière sortie botanique de la saison au jardin de Gribouille. Alors venez découvrir la plupart des plantes en fleurs et en graines, que de la biodiversité à admirer. La sortie est à 30€ avec goûter champêtre, bucolique et musical. Vous pouvez vous inscrire par téléphone auprès du jardin de Gribouille ou par mail. Toujours pour demain de 14h à 17h, c'est l'association Les Amis d'Emmanuel qui vous annonce l'ouverture du comptoir de vêtements. C'est la rentrée qui approche, il y a encore des beaux jours, mais parfois les matins sont encore frais. Ils ont pensé à vous au comptoir et ont prévu des vêtements pour toutes les météos et pour toutes vos envies. Venez y faire un tour, c'est gratuit, café et gâteaux vous seront offerts. Et on vous rappelle que les bénéfices des ventes sont reversés pour des aides caritatives. Toujours pour demain de 14h à 17h, directement au Club Ouse du Tennis Club Vallée de la Bruche, rue des Grives à Schirmeck. C'est une journée d'inscription pour le Tennis Club. Il vous donne aussi rendez-vous ce dimanche de 9h à midi. Une soirée musicale au restaurant La Couronne Verte à Baramba, c'est le 29 août à 20h avec le groupe Expérience 4. Le concert est gratuit, chapeau à la sortie. Le 4 septembre, le micro est prêt, la playlist aussi, c'est un karaoké au repère entre 20h et 23h à la salle socioculturelle de la médiathèque à Schirmeck. 6€ par adulte, 4€ pour les moins de 16 ans, c'est gratuit pour les moins de 6 ans. Pour accompagner la soirée, il vous propose des crêpes, il y aura aussi une buvette sur place. La réservation se fait par SMS uniquement. Au cinéma Le Royal, samedi 5 septembre à 20h30, c'est la projection du film Mutiny du genre action et thriller réalisé par Jean-François Richet. Après que son patron industriel milliardaire ait été assassiné sous ses yeux, Cole Reed est désigné pour endosser le crime, ce qui le met en fuite alors qu'il s'efforce de découvrir une conspiration internationale. Et pour le 6 septembre à 17h, toujours au Royal, c'est la projection de Pat Patrouille, le film Mission Dino, de l'animation pour toute la famille. On poursuit avec Ferrochrome qui sera en concert à Val-Event et la mairie de Schirmeck ainsi que vos commerçants vous invitent pour la journée du 5 septembre. Rendez-vous avenue de la gare, la rue sera piétonne pour l'occasion, l'entrée est gratuite. Dès 14h, animation avec DJ Chris, dès 18h, tarte flambée, il y aura une buvette, un jeu de piste avec de nombreux lots à gagner et on terminera avec le concert des Ferrochrome à 19h. La fanfare Brasse Météore, organisée par l'Harmonie Fanfare de Roto, c'est le samedi 12 septembre dès 19h au Royal. Soirée musicale, entrée libre, il y aura une restauration sur place et plusieurs sortes de bières à déguster. C'est sans manquer la fête du sport de la Vallée de la Bruche, toujours pour le 12 septembre à Boiséo à la Broque. Ouvert à toute la famille entre 10h et 17h. Restauration et animation pour tous, pour les enfants, parcours ninja et un stand maquillage. Alors venez rencontrer les associations sportives de la Vallée et essayez de nombreuses activités. D'ailleurs, RCB sera en direct pour une émission spéciale. Une soirée bavaroise vous est proposée à la salle des fêtes des Tuileries à Stille le 12 septembre dès 19h30. L'entrée est à 12€. Il y aura currywurst, knack, frites et bretzel, plusieurs sortes de bières et de crémants. Animation par DJ von Bretzelland. Et si vous venez déguisé en tenue bavaroise, une boisson vous sera offerte. Je termine avec l'Amicale du tir Saint-Hubert à Viche qui ouvre ses portes au stand de tir Émile Clair le dimanche 13 septembre de 10h à 17h. Vous pourrez découvrir le pistolet, la carabine, le tir au plateau, le tir à l'arc et il y aura un parcours en nature. On vous propose une restauration le midi, un couscous uniquement sur réservation, au tarif de 25€ par adulte, 13€ pour les 6 à 12 ans, ce sera gratuit pour les moins de 6 ans. Sinon, une autre petite restauration vous sera proposée, merguez, knack, frites et saucisses. Voilà pour l'activité associative. Si vous avez besoin d'un renseignement, n'hésitez pas à les retrouver sur le site radio-rcb.fr dans l'onglet événements. On reprend en musique. On s'écoute Diana Ross avec Upside Down. Il y aura Pink, Louis Bertignac, Will Smith ou encore Kinvi. Quelques pages de pub. À 11h, votre flash d'information. À 11h15, la recette du jour. Et à 11h30, l'agenda élargi à la Vallée de la Bruche.

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Bonjour à tous. Une nouvelle alerte aux inondations au Népal. Elle a été lancée par la police népalaise après avoir été informée de la rupture d'un lac au Tibet. Les opérations de sauvetage sont donc suspendues. Depuis hier, la Chine a alerté sur le risque de rupture d'une vaste retenue d'eau dans la zone touchée par la coulée de boue dévastatrice de mercredi. Retenue qui avait été créée par la rupture du glacier. En attendant, le bilan lui s'est encore alourdi avec au moins 489 morts et plus de 1400 disparus au Népal et au Tibet. Il n'y a plus de département en vigilance orange aux orages aujourd'hui. Météo France a levé son alerte sur l'est de la France. Depuis hier, de violentes intempéries se sont abattues sur le pays. 3 personnes ont été légèrement blessées, selon le ministre de l'Intérieur sur X, dans la Loire, le Val-de-Marne et le Doubs. 2200 personnes sont privées d'électricité aujourd'hui, dont 1700 dans l'est. À noter que la Corse, elle, reste en alerte orange pour canicule. Un soldat franco-colombien de la Légion étrangère française a été enlevé début août en Colombie. En permission dans son pays d'origine, il circulait dans une région contrôlée par la guérilla. Les responsables présumés sont des dissidents des FARC aujourd'hui dissous. Il l'aurait enlevé après avoir réalisé qu'il appartenait à la Légion étrangère française. C'est un week-end politique qui s'annonce et ça commence aujourd'hui avec le début à Blois de l'université d'été du Parti socialiste. La présence de Raphaël Glucksmann et de François Hollande est attendue pour cette première journée. Il a œuvré au renforcement des liens entre la Norvège et la France. Ce sont les mots ce matin d'Emmanuel Macron. Le président français salue la mémoire d'Harald V, le roi de Norvège, qui est mort à l'âge de 89 ans. Il était sur le trône depuis 35 ans. Le souverain norvégien souffrait d'une anémie hémolytique, une maladie du sang. L'héritier direct du trône, le prince Haakon, 53 ans, doit lui succéder. Et puis, vous allez être nombreux sur les routes aujourd'hui et demain. C'est le dernier week-end des vacances scolaires. Bison futé, voie rouge sur tout le pays. Dans le sens des retours pour ce vendredi. Excellente fin de matinée à tous.

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1: Une petite recette de tapenade. Ingrédients pour 6 personnes. 200 g d'olives noires, 5 filets d'anchois à l'huile, 8 câpres, 1 gousse d'ail et 3 cuillères à soupe d'huile d'olive. Pour la préparation, hachez finement la gousse d'ail. Pour finir, mettre dans le bol d'un mixeur les filets d'anchois, les câpres, la gousse d'ail hachée, les olives noires et l'huile d'olive et mixer assez fin. Les ingrédients pour 6 personnes. 200 g d'olives noires, 5 filets d'anchois à l'huile, 8 câpres, 1 gousse d'ail, 3 cuillères à soupe d'huile d'olive.

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1: Bonjour à toutes et à tous, on se retrouve pour cette sélection d'idées sorties et on va tout de suite commencer du côté de Stage pour une soirée années 80 qui vous est proposée demain à partir de 19h. Venez vous déhancher jusqu'au bout de la nuit sur le rythme des plus gros tubes des années 80 avec le DJ Sébastien Faure. L'événement aura lieu dans le cadre verdoyant de l'espace d'animation rurale. Sur place, vous pourrez déguster tartes flambées, grillades ainsi que des crêpes confectionnées sur place et c'est en accès libre. Je vous emmène ensuite à Colmar pour parler de la Beach Party qui a lieu demain de 19h à minuit à la base nautique. Cet événement s'inscrit comme un événement festif de fin d'été accessible à tous. Place à la scène locale, la programmation est intégralement composée de DJ issus du territoire de Colmar Agglomération, sélectionnés dans le cadre d'un appel à projet. Attention, c'est gratuit, mais la billetterie est obligatoire. Ensuite, je vous emmène en direction de Célesta pour un atelier forme et texture du jardin. C'est demain à 14h au Fracal. Au cœur du jardin de Steiner et Lenzlinger, de nombreuses espèces végétales sont à découvrir. Explorez la nature sous toutes ses coutures, en collectant textures, silhouettes et formes par différentes techniques, constituez un herbier unique, c'est gratuit, il suffit de vous inscrire. À Plaine ensuite, je vous parle d'un bar éphémère qui est à découvrir aujourd'hui et demain de 18h à 23h à la salle polyvalente. La nouvelle équipe du conseil municipal est heureuse de vous donner rendez-vous pour deux soirées placées sous le signe de la convivialité, de la musique et du partage. Au programme concerts, barbecue, tartes flambées, buvettes et surtout une ambiance chaleureuse où chacun est le bienvenu. Et on termine cet agenda des sorties dans la vallée de Villers avec le festival Passeurs de musique qui prend fin aujourd'hui. Il était de retour, porté par l'ensemble K et mettait à l'honneur la voix et l'Espagne et le mettra encore à l'honneur aujourd'hui. Musique classique et découvertes culturelles sont proposées lors de concerts, spectacles, ateliers, projections, visites ou encore autres animations. Le coût d'un concert est de 10 euros et vous pouvez retrouver la programmation sur le site ensembleka.fr. C'est tout pour cette sélection d'idées sorties et comme toujours, vous pouvez toutes les retrouver. C'est tout pour cette sélection d'idées sorties et c'est maintenant le retour de la musique sur votre radio. Passez une très belle journée.

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Il était une fois une fillette haute comme trois pommes. En fait, elle était presque aussi grande que toi. Elle vivait dans un petit village aride au pied d'une montagne toute grise. Du matin au soir, un soleil implacable brûlait la terre et à la nuit tombée, l'air restait suffocant dans les maisons. Un soir, qu'elle peinait à s'endormir, la fillette trouva son grand-père en train de lire un vieux livre. « Oh ! » s'écria-t-elle, « si seulement notre montagne pouvait ressembler à cela !»« C'est pourtant bien notre montagne que tu vois !» soupira le vieil homme. Mais au fil des ans, les arbres ont tous été abattus et les animaux ont tous disparu. Le regard triste, il embrassa sa petite fille, puis retourna l'aborder dans son lit. Le lendemain matin, au petit déjeuner, la fillette pensait « si seulement nous pouvions faire renaître la forêt sur notre montagne !» Mais comment pouvait-elle agir, elle qui était haute comme trois pommes ? C'est alors qu'une idée germa dans un coin de son esprit. « Ce fruit a poussé sur un arbre, murmura-t-elle, et en voici le noyau. » Elle rassembla quelques affaires et partit en direction de la montagne.

0: répondit la fillette. Dans ce cas, j'irai planter d'autres arbres, et cette fois, je les arroserai. La fillette alla alors toquer à la porte de sa voisine. « Je voudrais faire pousser des arbres fruitiers sur la montagne, » expliqua-t-elle. « Aurais-tu des noyaux, des pépins ou des graines à me donner ?»« Ça alors, » gloussa la voisine, « on aura tout entendu. » Mais elle lui donna quand même 7 pépins de fruits. Et malgré les moqueries et tous les autres voisins. À la fin de la semaine, la petite fille avait récolté quantité de noyaux, de pépins et de graines, de toutes formes et de toutes tailles. 100 graines deviendront 100 arbres, sourit-elle victorieusement. Les semaines passaient et chaque fois que la petite fille gravissait la montagne, elle imaginait qu'elle marchait à l'ombre des arbres. Quel bonheur ce serait! Chaque jour, elle faisait de nouvelles plantations, qu'elle arrosait, et bientôt des petites pousses apparurent. Peu à peu, un écrin de verdure se mit à prospérer au sommet de la montagne toute grise. Peu à peu, les habitants du village cessèrent de froncer les sourcils et retrouvèrent le sourire. Mais le grand-père de la fillette se sentait plus léger sur ses jambes. Puis, par une nuit étouffante, un terrible orage se déchaîna dans la vallée. Le tonnerre grondait, les éclairs déchiraient le ciel et un vent féroce s'engouffrait dans les maisons de la fillette. Blottie contre son grand-père, le cœur brisé, la petite fille pleurait toutes les larmes de son corps. « Mes arbres » sanglotait-elle, « mes pauvres arbres !» La fille aux arbres est un récit poétique, un souffle d'espoir et de verdure qui montre que même les plus petits gestes peuvent avoir un grand impact. Chacun peut contribuer à un monde meilleur. On n'est jamais trop petit pour faire la différence. Les illustrations délicates et colorées renforcent la beauté de cette histoire touchante. La fille aux arbres est un album jeunesse écrit par Karil Hart et illustré par Anastasia Souvorova, écrit en 2022 chez Kiman.
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Axel Bauer et Cargo, il va être midi, c'est votre flash d'information. À 12h30, ne manquez pas notre interview. Et ce soir, n'oubliez pas, Claudie arrive à 19h pour l'émission Chez nous, on danse. Demain après-midi, vous retrouvez Thierry pour la Walkman Family. On termine la semaine avec Mado, dimanche matin à partir de 9h. Je vous retrouve quant à moi après 14h pour nos infos locales et l'activité associative. Et n'oubliez pas votre voyage en sophrologie comme tous les vendredis à 15h30. Je vous souhaite une très belle journée sur RCB. Tout de suite, c'est votre flash information.

à tous. Les heures passent et le bilan continue de s'alourdir. Après la crue meurtrière entre le Népal et le Tibet, on déplore au moins 480 morts. Les opérations de secours et d'évacuation se poursuivent. 1200 militaires supplémentaires ont été déployés pour participer aux recherches. Ils seront près de 3000 au total. Le gouvernement népalais confirme la disparition d'au moins 4 Français. Le début des universités d'été du PS à Blois. Les militants se retrouvent jusqu'à dimanche. Un rassemblement à l'importance particulière cette année, à quelques mois de l'élection présidentielle. La primaire de la gauche, elle, se tiendra en octobre. Le premier secrétaire du Parti Socialiste, Olivier Faure, appelle François Hollande à participer à cette primaire. L'inflation continue de grimper en France, 2,4% sur un an en août. Selon l'INSEE, cette hausse semble s'expliquer essentiellement par l'accélération des prix de l'énergie, près de 17% d'augmentation. Le bilan des orages qui ont traversé la France ces dernières heures. Selon le ministre de l'Intérieur, Laurent Nunez, 3 personnes ont été légèrement blessées dans le Loire, le Val-de-Marne et le Doubs. En fin de matinée, environ 1700 clients étaient privés d'électricité dans les départements de l'Est de la France et 500 dans l'Allier. Le département des Pyrénées-Orientales va-t-il changer de nom ? Réponse aujourd'hui. Après la consultation menée cet été par le département, 42 000 habitants ont voté, c'est un peu plus d'un sur 10. Ils avaient le choix entre 3 propositions, conserver le nom actuel de Pyrénées-Orientales ou bien changer pour Pyrénées-Catalanes ou Pyrénées-Méditerranées. Le dépouillement aura lieu cet après-midi à l'hôtel du département à Perpignan. Résultat attendu en début de soirée. Et puis en foot, après le tirage au sort de la Ligue des Champions, place à celui de la Ligue Europa en début d'après-midi. Marseille, Rennes et Lyon vont découvrir leurs 8 adversaires en phase de Ligue. La Juventus Turin, le Bayer Leverkusen ou encore l'AC Milan font partie des favoris. La compétition débutera le 16 septembre. Voilà pour l'info, excellent après-midi.

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1: Bonjour à tous, ravi de vous retrouver pour notre grand coup de projecteur sur l'actualité de la vallée de la Bruche. Aujourd'hui, nous prenons un grand bol d'air frais, puisqu'on parle de rando. Partage et découverte avec le grand retour d'une institution locale, les Sentiers Plaisir, après un cru 2025 exceptionnel qui a rassemblé près de 1400 marcheurs sur 115 sorties thématiques. La saison 2026 s'annonce particulièrement dense et prometteuse. Pour cette 37e édition, le maître mot reste inchangé, la gratuité, la simplicité et la passion. Et pour en parler, nous accueillons Simone de l'Office de tourisme de la Vallée de la Bruche. Bonjour Simone.
2: Bonjour à tous et à toutes.
1: Alors justement, vous parlez de la variété de ces sorties. En 2025, le patrimoine historique représentait une part majeure, mais la nature et les sorties familiales étaient aussi très fortes. Qu'est-ce qui attend concrètement les marcheurs pour cette nouvelle édition de 2026? On parle d'observation des oiseaux, des aquarelles ou encore des légendes locales.
2: Oui, alors Pierre, cette année, évidemment, on a toujours à cœur d'étoffer notre programme. Cette année, au programme, 117 sorties, date de sortie, je précise, avec 62 sorties différentes. Et cette année, nous faisons écho à l'année du pastoralisme décrétée par l'ONU. Et donc, nous aurons des sorties axées sur l'élevage, le pâturage, le bétail et donc ces relations très direct avec l'entretien des paysages.
1: Comment les sentiers plaisir vont-ils mettre en valeur nos montagnes et l'ouverture des paysages et le monde agricole cette saison ?
2: Dans ce cadre-là, nous faisons évidemment appel aux AFP, aux associations frontières pastorales qui sont nombreuses dans la vallée. Et donc les visiteurs, randonneurs auront l'occasion de découvrir les actions donc, de ces associations frontières pastorales sur tout le territoire. Alors j'aimerais aussi mettre en avant cette année, vu les conditions météorologiques particulièrement exceptionnelles cette année, on espère qu'elles le resteront, et de mettre l'accent donc, pour les personnes un peu fragiles sur les sorties qui sont estampillées avec un petit nuage, donc les sorties qui se déroulent principalement sur des parcours ombragés. On n'oublie pas les principes de base pour participer à une randonnée. Bien évidemment, tout le monde, chacun est le bienvenu, mais n'oubliez pas donc, de vous munir pour chaque sortie d'eau, évidemment, pour vous hydrater. N'entamez pas de sortie si vous estimez que vous n'êtes pas capable de la faire. Et évidemment, équipez-vous d'un couvre-chef, d'un chapeau, d'une casquette et évidemment de quoi manger aussi. Des protections solaires qui s'imposent par les températures actuelles. Dépoussiérez vos chaussures, sortez vos chapeaux, vos casquettes, et puis je vous dis à tous à bientôt sur nos sentiers et très bel été à vous.
1: Un immense merci Simone pour toutes ces précisions qui nous donnent déjà envie d'enfiler nos chaussures de randonnée. On rappelle que le livret contenant les 117 sentiers plaisir est déjà disponible au niveau de l'Office du tourisme pour planifier vos sorties de la saison dans la vallée de la Bruche. Dernière recommandation, nous vous conseillons, suite aux périodes de canicule, de vérifier 48 heures avant sur le Facebook de l'Office du tourisme si la marche aura bien lieu. Voilà, c'est la fin de notre émission. Merci à tous de nous avoir suivis. Excellente journée à tous sur RCB.

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à tous. Le Parti Socialiste fait sa rentrée politique à Blois avec le début des universités d'été. Raphaël Glucksmann, fraîchement déclaré candidat à la primaire en vue de la présidentielle, sera sur place cet après-midi. Le premier secrétaire du PS, Olivier Faure, prononcera un discours demain. Olivier Faure qui appelle François Hollande à participer à la primaire. Pour l'instant, l'ancien chef de l'État n'est pas entré dans la course. À Marseille, les conditions de détention à la prison des Baumettes dans le viseur de la justice. Le tribunal administratif de Marseille examine aujourd'hui en urgence un recours déposé par plusieurs organisations. L'Observatoire international des prisons parle d'une urgence absolue avec une température au sol de 50 degrés dans la cour de promenade et 200% de taux d'occupation au quartier arrivant. Homme. Le bilan de la crue au Népal augmente. 543 personnes ont été tuées. On compte aussi plus de 1400 disparus, parmi lesquels au moins 4 Français. Les opérations de sauvetage ont repris dans la zone sinistrée pour tenter de retrouver des survivants. Elles avaient été suspendues plus tôt dans la journée à cause de la menace d'une vaste retenue d'eau. L'UNICEF appelle aux dons pour soutenir les opérations de secours. Au moins 17 000 enfants ont besoin d'aide. Un soldat franco-colombien de la Légion étrangère française enlevé début août en Colombie. En permission dans son pays d'origine, il circulait dans une région contrôlée par la guérilla. Les responsables présumés sont des dissidents des FARC, aujourd'hui dissous. Il l'aurait enlevé après avoir réalisé qu'il appartenait à la Légion étrangère française. L'affaire est suivie de très près par le ministère des Armées et celui des Affaires étrangères. Comme un goût de fin de vacances, du monde sur les routes aujourd'hui dans le sens des retours. Bison futé, voie rouge sur toute la France. Demain, la circulation sera un peu moins compliquée. Ce sera orange. Et puis le foot. Le début ce soir de la deuxième journée de Ligue 1. Lille reçoit le Paris Saint-Germain à 20h45 au stade Pierre-Mauroy. Voilà pour l'essentiel de l'info.

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1: Et nous sommes le 28 août aujourd'hui, nous fêtons les Augustins. Et en ce 28 août, je pourrais vous parler de l'annexion du Koweït par l'Irak en 1991, de la séparation du groupe britannique Oasis en 2009 ou encore du décès de l'acteur américain Chadwick Boseman en 2020. Mais retour sur le 28 août 1963, ce jour-là se déroule une marche à Washington contre les discriminations raciales. De nombreux artistes appuient l'initiative comme Marlon Brando, Paul Newman, Josephine Baker, John Baez ou encore Bob Dylan devant 250 000 personnes et le Lincoln Memorial. Martin Luther King prononce un des plus célèbres discours de l'histoire dans lequel il répétera ces mots « I have a dream ». Le pasteur avait conçu son discours comme un hommage au discours de Gettysburg prononcé par Abraham Lincoln en novembre 1863, destiné à être prononcé lors du centenaire de la proclamation d'émancipation des esclaves. Mais l'expression qui restera la plus célèbre ne figurait pas dans son texte. La chanteuse Mahalia Jackson, amie de Martin Luther King, qui se trouve juste derrière lui sur le podium, lui lance « Martin, raconte-leur l'histoire à propos de ce rêve ». Il lâche ses notes, lève la tête et lance à 8 reprises son fameux « I have a dream ». Martin Luther King sera nommé personnalité de l'année du Time Magazine cette même année 63 et en 64, il sera lauréat du prix Nobel de la paix. La citation du jour est signée de Martin Luther King. « Nous devons apprendre à vivre ensemble comme des frères, sinon nous allons mourir tous ensemble comme des idiots ».

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1: Il est 14h.
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3: Bonjour à tous, le début des universités d'été du PS à Blois. Les militants se retrouvent jusqu'à dimanche. Un rassemblement à l'importance particulière cette année à quelques mois de l'élection présidentielle. La primaire de la gauche, elle, se tiendra en octobre. Le premier secrétaire du Parti Socialiste, Olivier Faure, appelle François Hollande à participer à cette primaire. Le bilan des orages qui ont traversé la France ces dernières heures. Selon le ministre de l'Intérieur, Laurent Nunez, 3 personnes ont été légèrement blessées dans la Loire, le Val-de-Marne et le Doubs. En fin de matinée, environ 1700 clients ont été privés d'électricité dans les départements de l'Est de la France et 500 dans l'Allier. Le département des Pyrénées-Orientales va-t-il changer de nom ? Réponse aujourd'hui après la consultation menée cet été par le département. 42 000 habitants ont voté, c'est un peu plus d'un sur 10. Ils avaient le choix entre 3 propositions, conserver le nom actuel des Pyrénées-Orientales ou bien changer pour Pyrénées catalanes ou pour Pyrénées méditerranées. Résultat attendu en début de soirée. Les heures passent et le bilan continue de s'alourdir après la crue meurtrière entre le Népal et le Tibet. On déplore au moins 552 morts. Les opérations de secours et d'évacuation se poursuivent. 3000 militaires ont été déployés pour participer aux recherches. Le gouvernement népalais confirme la disparition d'au moins 4 Français. Des milliers de maisons ont été détruites ou lourdement endommagées, tout comme des ponts et des routes. L'efficacité de la taxe sur les petits colis dans l'Union européenne. Depuis son entrée en vigueur début juillet, les importations en provenance de Chine affichent une forte baisse, moins 30 à 40% selon le ministère de l'économie. Cette taxe de 3 euros visait à limiter l'arrivée massive de ces produits vendus par les plateformes comme Chine, Temu et AliExpress. Et puis un mot de tennis, à 48 heures de l'US Open, 2 Français jouent des demi-finales la nuit prochaine. D'abord Benjamin Bonzi face à l'Autrichien Ignacio Buse à Winston-Salem. Et puis un peu plus tard à Monterrey, c'est Diane Parry qui jouera pour une place en finale contre l'Américaine Anne Lee. Voilà pour l'info.

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1: Et pour nos infos du jour, on démarre avec nos activités du jour, les conférences d'astronomie au chalet du Champ du Feu à Belmont. La dernière, c'est ce soir à 20h, le défi de l'astronomie face aux pollutions du ciel par Alexis Moreau. Pour le bar éphémère à Plaine, rendez-vous à la salle polyvalente de 18h à 23h. Ce soir, c'est barbecue et soirée musicale. Demain, tarte flambée et concert d'un contre-courant. Le dernier afterwork par le comité des fêtes d'Oberhasler, c'est ce soir de 18h à 22h à la zone de loisirs de Lengelmatt. Une belle sélection de cocktails, de bières, de soft et de sirop à découvrir. Il y aura un food truck, également des croque-monsieur. Et il y aura aussi un magicien qui déambulera parmi vous pour vous faire vivre quelques instants de magie. C'est sans manquer le ciné-débat Bruche, le pasteur au Berlin, servir Dieu, instruire les hommes. C'est à partir de 18h30 à Belfosse, à la ferme auberge du Banc de la Roche. Et pour les horaires des maisons France Service à Schirmeck, vous êtes accueillis de 14h à 16h30, du côté Saalois de 14h à 16h. Voilà pour les infos du jour. Très bon vendredi sur RCB.

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1: Pour les manifestations à venir, un rendez-vous demain, le samedi 29 août de 14h à 17h. Ce sera la dernière sortie botanique de la saison au jardin de Gribouille. Alors venez découvrir la plupart des plantes en fleurs et en graines. La sortie est à 30€ avec goûter champêtre, bucolique et musical. Vous pouvez vous inscrire par téléphone auprès du jardin de Gribouille ou par mail. Toujours pour demain de 14h à 17h, c'est l'association Les Amis d'Emmanuel qui vous annonce l'ouverture du comptoir de vêtements. C'est la rentrée qui approche, il y a encore des beaux jours, mais parfois les matins sont encore frais. Ils ont pensé à vous au comptoir et ont prévu des vêtements pour toutes les météos et pour toutes vos envies. Venez y faire un tour, c'est gratuit, café et gâteaux vous seront offerts. Et on vous rappelle que les bénéfices des ventes sont reversés pour des aides caritatives. Toujours pour demain de 14h à 17h, directement au Club Ouz du Tennis Club Vallée de la Bruche, rue des Grives à Schirmeck. C'est une journée d'inscription pour le Tennis Club. Il vous donne aussi rendez-vous ce dimanche de 9h à midi. Une soirée musicale au restaurant La Couronne Verte à Bar-en-Bas, c'est le 29 août à 20h avec le groupe Expérience 4. Le concert est gratuit, chapeau à la sortie. Le 4 septembre, le micro est prêt, la playlist aussi, c'est un karaoké au repère entre 20h et 23h à la salle socioculturelle de la médiathèque à Schirmeck. 6€ par adulte, 4€ pour les moins de 16 ans, c'est gratuit pour les moins de 6 ans. Pour accompagner la soirée, il vous propose des crêpes, il y aura aussi une buvette sur. La réservation se fait par SMS uniquement. Au cinéma Le Royal, samedi 5 septembre à 20h30, c'est la projection du film Mutiny du genre action et thriller réalisé par Jean-François Richet. Après que son patron industriel milliardaire ait été assassiné sous ses yeux, Cole Reed est désigné pour endosser le crime, ce qui le met en fuite alors qu'il s'efforce de découvrir une conspiration internationale. Et pour le 6 septembre à 17h, toujours au Royal, c'est la projection de Pat Patrouille, le film Mission Dino, de l'animation pour toute la famille. On poursuit avec Ferrochrome qui sera en concert. Val-Event et la mairie de Schirmeck ainsi que vos commerçants vous invitent pour la journée du 5 septembre. Rendez-vous avenue de la gare, la rue sera piétonne pour l'occasion. L'entrée est gratuite. Dès 14h, animation avec DJ Chris. Dès 18h, tarte flambée. Il y aura une buvette, un jeu de piste avec de nombreux lots à gagner. Et on terminera avec le concert des Ferrochrome à 19h. La fanfare Brasse Météore, organisée par l'Harmonie Fanfare de Roto, c'est le samedi 12 septembre dès 19h au Royal. Soirée musicale, entrée libre, il y aura une restauration sur place et plusieurs sortes de bières à déguster. C'est sans manquer la fête du sport de la Vallée de la Bruche, toujours pour le 12 septembre à Boiséau à La Broque, ouvert à toute la famille entre 10h et 17h. Restauration et animation pour tous, pour les enfants, parcours ninja et un stand maquillage. Alors venez rencontrer les associations sportives de la Vallée et essayez de nombreuses activités. D'ailleurs, RCB sera en direct pour une émission spéciale. Une soirée bavaroise vous est proposée à la salle des fêtes des Tuileries à Stille le 12 septembre dès 19h30. L'entrée est à 12€. Il y aura currywurst, knack, frites et bretzel, plusieurs sortes de bières et de créments, animation par DJ von Bretzelland et si vous venez déguisé en tenue bavaroise, une boisson vous sera offerte. Je termine avec l'Amicale du tir Saint-Hubert à Viche qui ouvre ses portes au stand de tir Émile Clair le dimanche 13 septembre de 10h à 17h. Vous pourrez découvrir le pistolet, la carabine, le tir au plateau, le tir à l'arc et il y aura un parcours en nature. On vous propose une restauration le midi, un couscous uniquement sur réservation, au tarif de 25€ par adulte, 13€ pour les 6 à 12 ans, ce sera gratuit pour les moins de 6 ans. Sinon, une autre petite restauration vous sera proposée, merguez, knack, frites et saucisses. Voilà pour l'activité associative. Si vous avez besoin d'un renseignement, n'hésitez pas à les retrouver sur le site radio-rcb.fr dans l'onglet événements. On reprend en musique.

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1: Bonjour à toutes et à tous, on se retrouve pour cette sélection d'idées sorties. Et on va tout de suite commencer du côté de Stège pour une soirée années 80 qui vous est proposée demain à partir de 19h. Venez vous déhancher jusqu'au bout de la nuit sur le rythme des plus gros tubes des années 80 avec le DJ Sébastien Faure. L'événement aura lieu dans le cadre verdoyant de l'espace d'animation rurale. Sur place, vous pourrez déguster tartes flambées, grillades, ainsi que des crêpes confectionnées sur place et c'est en accès libre. Je vous emmène ensuite à Colmar pour parler de la Beach Party qui a lieu demain de 19h à minuit à la base nautique. Cet événement s'inscrit comme un événement festif de fin d'été accessible à tous. Place à la scène locale, la programmation est intégralement composée de DJ issus du territoire de Colmar agglomération, sélectionnés dans le cadre d'un appel à projet. Attention, c'est gratuit, mais la billetterie est obligatoire. Ensuite, je vous emmène en direction de Célestat pour un atelier forme et texture du jardin. C'est demain à 14h au Frac Alsace. Au cœur du jardin de Steiner et Lenzlinger, de nombreuses espèces végétales sont à découvrir. Explorez la nature sous toutes ses coutures en collectant textures, silhouettes et formes par différentes techniques. Constituez un herbier unique, c'est gratuit, il suffit de vous inscrire. À Plaine ensuite, je vous parle d'un bar éphémère qui est à découvrir aujourd'hui et demain de 18h à 23h à la salle polyvalente. La nouvelle équipe du conseil municipal est heureuse de vous donner rendez-vous pour deux soirées placées sous le signe de la convivialité, de la musique et du partage. Au programme concerts, barbecue, tartes flambées, buvettes et surtout une ambiance chaleureuse où chacun est le bienvenu. Et on termine cet agenda des sorties dans la vallée de Villers avec le festival Passeurs de musique qui prend fin aujourd'hui. Il était de retour, porté par l'ensemble K et mettait à l'honneur la voix et l'Espagne et le mettra encore à l'honneur aujourd'hui. Musique classique et découvertes culturelles sont proposées lors de concerts, spectacles, ateliers, projections, visites ou encore autres animations. Le coût d'un concert est de 10 euros et vous pouvez retrouver la programmation sur le site ensembleka.fr. C'est tout pour cette sélection d'idées sorties et comme toujours, vous pouvez toutes les retrouver. C'est tout pour cette sélection d'idées sorties et c'est maintenant le retour de la musique sur votre radio. Passez une très belle journée.
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1: Dans votre rendez-vous consommation, prudence face aux mails frauduleux. Des attaques informatiques qui se multiplient. Il y a quelques jours, on apprenait que le site des impôts avait été piraté avec des cybercriminels qui ont subtilisé les données de près de 700 000 particuliers et entreprises. Mais ce piratage n'est pas le seul. Cette dernière semaine, le Crédit Agricole a été victime d'une campagne de phishing et d'usurpation de son identité au mois de juin. Concrètement, les cybercriminels ont envoyé une multitude de mails aux 21 millions de clients du Crédit Agricole en usurpant l'identité de la banque. Ces messages inviter les destinataires à renouveler l'enregistrement d'un appareil de confiance pour ne pas perdre l'accès à leur compte bancaire. Et c'est là que le piège se referme puisque les clients sont redirigés vers un site ressemblant comme deux gouttes d'eau à celui du Crédit Agricole et sont invités à renseigner leurs informations de connexion alors subtilisées par les escrocs. Des cybercriminels qui sont également parvenus à dérober d'autres données importantes comme le solde du compte, l'agence et le nom du conseiller. Résultat, près de 1000 personnes auraient ainsi été piégées. Mais le stratagème ne s'arrête pas là. Fort de ces informations, les escrocs sont ensuite passer à la seconde étape, les arnaques par téléphone. Se faisant passer pour la banque, ils ont convaincu les clients de valider des paiements. Plus de 80 personnes ont été piégées. Le Crédit Agricole indique que la fraude a été déjouée, mais pour autant, la vigilance reste de mise. Tout le temps, gardez à l'esprit qu'un conseiller bancaire, peu importe la banque, ne demande jamais d'identifiant bancaire ni de validation de virement par téléphone. Soyez prudents.

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Cette sortie n'aurait sûrement pas plu à celui qui s'opposait aux plateformes de streaming et aux géants du web de son vivant. La succession de Prince dévoile cette semaine un nouvel album intitulé Timeless, une compilation de 10 titres inédits qui couvre toute la carrière de la légende de 1977 à 2016. Ce projet a été minutieusement masterisé par l'ingénieur et producteur nommé aux Grammy Awards, Chris James, ancien collaborateur de Prince. Timeless s'est bien présenté comme un album qui retrace l'évolution artistique de l'artiste depuis ses premiers enregistrements en studio en tant qu'adolescent jusqu'à l'une de ses dernières performances enregistrées. À l'intérieur, on peut notamment retrouver Wizzistir, titre initialement confié à Céline Dion, mais cette fois avec la voix magnifique et si singulière de Prince, un enregistrement qui date de 1991.

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Bonjour à tous, comme un goût de fin de vacances du monde sur les routes aujourd'hui dans le sens des retours, bison futé voie rouge sur toute la France. Demain la circulation sera un peu moins compliquée, ce sera orange. Encore beaucoup d'interrogations autour de la mort du petit Émile au Auvernais il y a 3 ans. Il y a quelques mois, plus d'une centaine d'ADN avaient été prélevés auprès des habitants et vacanciers présents au moment de la disparition de l'enfant de 2 ans et demi. On apprend aujourd'hui qu'aucun ADN ne correspond à ceux trouvés sur les vêtements d'Émile. La piste intrafamiliale est toujours au cœur de l'enquête. Le début des universités d'été du PS à Blois. Les militants se retrouvent jusqu'à dimanche. Un rassemblement à l'importance particulière cette année, à quelques mois de l'élection présidentielle. La primaire de la gauche, elle, se tiendra en octobre. Le premier secrétaire du Parti Socialiste, Olivier Faure, appelle François Hollande à participer à cette primaire. Le département des Pyrénées-Orientales va-t-il changer de nom? Réponse aujourd'hui, après la consultation menée cet été par le département. 42 000 habitants ont voté, c'est un peu plus d'un sur 10. Ils avaient le choix entre 3 propositions, conserver le nom actuel de Pyrénées-Orientales ou bien changer pour Pyrénées-Catalanes ou pour Pyrénées-Méditerranée. Résultat attendu en début de soirée. L'efficacité de la taxe sur les petits colis dans l'Union européenne. Depuis son entrée en vigueur début juillet, les importations en provenance de Chine affichent une forte baisse, moins 30 à 40% selon le ministère de l'Économie. Cette taxe de 3 euros visait à limiter l'arrivée massive de produits vendus par les plateformes comme Shein, Temu et AliExpress. Et puis en foot, le Stade Rennais se déplacera bien au Parc des Princes pour le match retour de Ligue 1 face au PSG en mars. La décision a été prise par la Ligue de football professionnel. Le club parisien écope d'une amende de 150 000 euros pour n'avoir pas pu accueillir le match aller la semaine dernière en raison d'une pelouse parisienne trop impactée par la canicule. Voilà pour l'info, passez une excellente après-midi.

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0: Bonjour, quoi de beau à la télé pour cette soirée du 28 août sur TF1, le grand concours divertissement. Le grand concours fait sa rentrée en fanfare avec Arthur et une pléiade de stars. Pour cette soirée spéciale, le plateau se transforme en arène avec Christophe Beaugrand, François Berléand, Boudère ou encore Camille Serre. Sur France 3, Corsou, Mezzou Mezzou, un soir au Vélodrome avec Patrick Fiori, concert. Les plus belles voix corses débarquent à Marseille pour rencontrer les grands noms de la chanson française. Un spectacle hors norme avec 5000 choristes. Sur W9, Enquête d'Action Magazine. Sur M6, Arnaque Magazine, présenté par Julien Courbet sur le thème Vacances, attention aux pièges. Sur France 2, À l'instinct, série. Sur Gulli, Boule et Bill, film avec Franck Dubosc et Marina Foïs. Tout commence à la SPA. Un jeune cocker se morfond dans sa cage. Soudain apparaît un petit garçon aussi roux que lui, qui se ressemble, s'assemble, c'est le coup de foudre. Et puis sur France 4, La guerre est déclarée, film réalisé par Valérie Donzelli. Très belle soirée télé à tous.
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Corse. Près de 500 millions d'euros, c'est le coût des incendies qui ont touché la Gironde cet été. Selon un premier bilan de France Assureur, qui a enregistré environ 25 000 sinistres, les dommages aux biens des particuliers représentent la grande majorité des dossiers, frais de relogement compris. Ce bilan dépasse très largement celui des incendies de l'été 2022. L'Union européenne débloque 2 millions d'euros d'aide humanitaire aux victimes de la crue au Népal. On déplore au moins 579 morts. Les opérations de secours et d'évacuation se poursuivent. 3000 militaires ont été déployés pour participer aux recherches. Le gouvernement népalais confirme la disparition d'au moins 4 Français. Des milliers de maisons ont été détruites ou lourdement endommagées, tout comme des ponts et des routes. Une enquête ouverte dans la Drôme après la découverte du corps d'un homme décapité et partiellement calciné à Châteauneuf-de-Galaure hier dans un champ. La gendarmerie de Romans-sur-Isère a interpellé 4 suspects. Le Parti Socialiste fait sa rentrée politique à Blois avec le début des universités d'été. Raphaël Glucksmann, fraîchement déclaré candidat à la primaire en vue de la présidentielle, est sur place cet après-midi. Le premier secrétaire du PS, Olivier Faure, prononcera un discours demain. Olivier Faure qui appelle François Hollande à participer à la primaire. Pour l'instant, l'ancien chef de l'État n'est pas entré dans la course. Elle représente près d'une famille sur 4 en France. La première université d'été de la monoparentalité organisée aujourd'hui en présence de la ministre chargée de l'égalité entre les femmes et les hommes, Aurore Berger. Une journée nationale de réflexion et de mobilisation pour faire émerger des propositions concrètes à destination de ces familles monoparentales. La création d'un statut global de la famille monoparentale est défendue pour regrouper l'ensemble des aides. Et puis en foot, après la Ligue des Champions, les clubs français en Ligue Europa sont fixés. Le tirage au sort avait lieu en début d'après-midi. Parmi les rencontres des clubs tricolores, Marseille recevra l'Olympiakos et ira à Leverkusen. Les Allemands se rendront également à Lyon. Rennes jouera également contre l'Olympiakos, mais aussi contre la Juventus Turin. Voilà pour l'info. Et c'est enfin la

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1: Bonjour à toutes et à tous et bienvenue sur RCB. Aujourd'hui, nous allons parler football et surtout d'une belle histoire qui dure depuis 80 ans. Créée en mai 1946, l'AS Vich a connu de nombreuses générations de joueurs, des montées, des descentes et des moments forts. Au fil des années, le club s'est rapproché de Russe et de Lutzelouse pour devenir aujourd'hui l'AS Vich Russe Lutzelouse qui évolue en District 2. Parmi les souvenirs marquants, on retiendra notamment cette journée de 1988 où Michel Platini, Alain Giresse sont venus jouer à Vich. Mais aujourd'hui, nous allons parler et surtout parler de l'histoire du club, de sa vie actuelle, de sa jeunesse et de son avenir. J'ai à mes côtés Laurent Marchal, le président de l'AS. Bonjour.
2: Bonjour à tous.
1: Alors Laurent, 80 ans pour un club de football, qu'est-ce que cela représente pour vous ?
2: Ouais, c'est inespéré de faire vivre un club comme ça dans notre vallée parce qu'on a tous du monde à recruter. Il faut, comme beaucoup de clubs, il faut de l'argent. Et donc, je suis très fier de faire vivre ce club sans argent.
1: Alors, quels sont les grands moments de l'histoire du club que vous retenez ?
2: Bah, comme je l'ai dit dans mon discours avant, c'est des montées avec les équipes 1, les équipes 2, équipe 3. Et surtout en 88, quand Michel Platini et Giresse ils sont venus jouer chez nous. Quoi. C'est toujours un grand événement pour nous.
1: Alors comment les différentes fusions avec Russe et Lutzelouse ont-elles fait évoluer l'AS Vich ?
2: Bah, ce qui est bien, c'est qu'avec ces trois villages, on a pu ramener les meilleurs joueurs quoi, pour faire grandir ce club. Et donc la première avec Russe c'était bien parce que voilà ils avaient aussi un bon club, ils étaient assez hauts. Donc c'était bien de faire une entente avec eux. Et après avec la SND Lutzelouse c'était encore mieux parce que là eux aussi ils avaient des bons joueurs. Donc voilà, tous les joueurs maintenant sont dans un seul club.
1: Alors comment se porte aujourd'hui la AS Vich Russe Lutzelouse ?
2: Bah, pour moi très bien. J'ai beaucoup de bénévoles qui m'aident à faire bosser ce club, donc quand on les appelle ils sont là, donc ça c'est l'essentiel. Après au foot on est monté il n'y a pas longtemps avec l'équipe 2, on s'est maintenu, là l'équipe 2 est montée aussi, donc franchement il n'y a rien à dire, pour l'instant ça, tout va.
1: Alors quels sont les principaux défis auxquels vous êtes confrontés ?
2: Ici à Vich on a un petit problème de clubhouse, hein. Je vous l'avoue il n'est pas adapté avec ce terrain-là. Donc voilà, ici, c'est là. Et à Lutzelouse, le terrain, on a toutes les équipes qui s'entraînent là-bas. Donc ça devient un peu compliqué de faire tout le monde là-bas, les entraînements.
1: Est-ce qu'il est difficile aujourd'hui de trouver des bénévoles et des éducateurs ?
2: Oui, bien sûr. On en cherche, c'est toute l'année. On cherche pour en avoir. Hein. Ça devient très, très rare. Donc je suis, comme dit, content de garder ceux qui sont là.
1: Parlons de la jeunesse et de l'avenir. Quelle place occupe la formation des jeunes ?
2: Depuis 2 ans, on essaie de leur donner une grande place hein, parce que c'est vraiment l'avenir du club. Donc voilà, donc on les soutient beaucoup, on va les voir souvent. Donc, et ça leur fait du bien de voir que le président ou le vice-président ou n'importe qui vienne les voir.
1: Alors comment attirer et fidéliser justement les jeunes joueurs ?
2: Voilà, c'est compliqué. Hein, parce que ce soit petit jusqu'au grand, comme le disait Frédéric Biré avant... Les garder, c'est compliqué parce que dès qu'ils ont un peu le potentiel, ils vont sur Mutzig ou alors Molsheim. Et après, il y a beaucoup d'histoires d'argent, donc c'est compliqué.
1: Et puis dernière question, où aimeriez-vous voir l'AS Vich Russe Lutzelouse dans 10 ans ?
2: Oui, bien sûr, j'espère être là encore avec tous ceux qui sont là, hein, comme dit. Hein. Mais ça sera compliqué, mais je pense qu'on va y arriver.
1: Alain Ferry, monsieur le maire, bonjour.
3: Bonjour.
1: Alors, que représente l'AS Vich pour la commune après 80 ans ?
3: Une belle histoire, parce que c'est un club qui s'est bien développé. Comme je le disais tout à l'heure, qui a connu 3 terrains. D'abord près de la Bruche, ensuite au centre du village et maintenant donc entre Vich et Herzbach. Et puis une belle histoire aussi parce que c'est d'abord un club d'amitié qui a eu des saisons magnifiques sur le plan sportif dans les années 80, 85, Après, c'était un peu plus difficile, mais parce que les bénévoles, les présidents, les entraîneurs se sont toujours serrés les coudes, le club aujourd'hui vit, et vit bien, et a surtout, j'insiste là-dessus, une grosse école de football pour les enfants.
1: Alors, quelle place le club occupe-t-il dans la vie du village ?
3: Ben, c'est une place importante. Ça doit être, je pense, en termes de licenciés, le plus gros club. Il y a, au niveau du village, nous avons aussi, bien sûr, le club de tir qui est bien connu, puisque chaque année, au championnat de France des jeunes, ils récoltent des médailles et des podiums. Après, nous avons aussi le club de karaté qui fonctionne bien. Et puis maintenant, depuis quelques temps, un club de badminton. Et puis il y a aussi, bien sûr, un club de pétanque, mais ça, c'est déjà plus pour les anciens. Mais c'est le club, en termes de licenciés, le plus important de la commune.
1: Alors, comment la commune, justement, accompagne-t-elle aujourd'hui le club ?
3: D'abord, par des installations. Nous avons construit donc un terrain, le stade André Rodier-Guerreau. On l'a inauguré en 2008. Donc, ça va faire bientôt 20 ans. On entretient ce stade. C'est un stade en herbe qui est homologué par la fédération et puis par une subvention. Et puis dès qu'il y a un souci, on est là pour les accompagner. Je crois que tous les intervenants dans leur discours, ils disaient tout à l'heure que la vie associative, c'est ce qui permet d'avoir une vie sociale harmonieuse. Donc nous, élus, c'est important qu'on aide la vie associative. Et puis il ne faut pas oublier que le sport est aussi une école de volonté.
1: Alors, parmi les souvenirs de cette longue histoire, impossible de ne pas évoquer la venue en décembre 1988 de Michel Platini et d'Alain Giresse et d'autres grands noms du football français. Que représente cette rencontre dans l'histoire du club ?
3: C'est un grand moment parce que ça n'a pas été facile à mettre en place. Non pas la venue de Michel Platini, j'en parlerai tout à l'heure en deux minutes, pourquoi il est venu à Biche. Mais parce qu'au début, on pensait faire rencontrer le Variété Club de France avec une équipe, le Racing. Et puis, je voyais les joueurs qui tiraient un peu la tronche, qui n'étaient pas très contents. Et je leur dis, vous avez envie de jouer ? Ils disent, oui, quand même. Voilà. Et donc, c'est devenu le Variété Club de France contre l'AS Viche, renforcé par 2-3 joueurs du Racing. Alors c'était une belle histoire aussi parce qu'en fait, je raconte pourquoi Michel Platini est venu à Biche. À l'époque, il avait fait un jubilé en quittant la Juventus de Turin. Et donc, pour le jubilé, Adolphe Drey, qui est un réalisateur, avait fait un film. Et Adolphe est venu me demander si j'étais d'accord de monter le film gracieusement. J'ai dit, il n'y a pas de souci, si tu viens le soir, il n'y a pas de souci. Donc il est venu, Michel Platini était là, on a sympathisé ensemble, et puis il a raté son train, je l'ai ramené à Nancy, on a encore sympathisé, et quand on s'est quitté à 3h du matin, parce qu'il m'avait fait, je me souviens, une omelette à Nancy, il me dit, si un jour je peux te rendre un service, évidemment, tu n'hésites pas à m'appeler. Et 3 mois plus tard... comme j'étais taquiné par le doux poison de la vie publique et que j'avais décidé au bout de 20 ans de revenir à Biche, je lui ai demandé s'il était prêt à venir jouer. Il m'a dit, je t'amène le Variété Club de France. Voilà. Et c'est vrai que c'était une très belle fête.
1: Un très beau souvenir d'ailleurs. Je pense que les anciens vous parlent encore de cette journée.
3: Oui, c'est vrai. En plus, il pleuvait beaucoup. Pendant 2 jours avant, quand j'ai cherché Platini à l'aéroport, parce qu'il était sélectionneur d'équipe de France depuis 2 mois, j'ai cherché à l'aéroport à Einsheim. Alors il me dit, mais t'as vu la tête que t'as ? J'ai dit, mais le terrain il est trempé. Il m'a dit, t'inquiète pas, on est des professionnels, on joue partout nous. Et finalement, le temps le matin s'est mis au beau et on a eu beaucoup de gens. Et le Variété a joué vraiment le match et il y avait une très très très très bonne ambiance sympathique. Alors il y avait Platini, Giresse, Daleb, mais il y avait aussi Thierry Roland et puis Jacques Vendroux. Alors moi Thierry Roland, je dis ça pourquoi ? Parce que quand j'étais gamin, je voulais être journaliste sportif à cause de Thierry Roland. Voilà. Alors ça me faisait plaisir qu'en 88, ils viennent me soutenir. Voilà.
1: Une dernière question sur l'avenir du club. Comment imaginez-vous l'AS Viche Russe Lutzelouse dans les prochaines années ?
3: Je l'ai dit dans mon propos, j'espère que les clubs de la Vallée de la Bruche sauront se serrer les coudes. parce que la politique de Clocher, la Dorf politique, là, tout ça, je pense que c'est dépassé. L'important, c'est de former des jeunes et puis d'avoir un ou deux clubs qui fonctionnent bien, mais pas se disputer les joueurs. Pas. Je pense que c'est ça qui est important. Je l'ai dit, seul, on va peut-être plus vite, mais ensemble, on va beaucoup plus loin. Et donc, les clubs de la Baie de la Bruche ont tout intérêt à entretenir de bons rapports pour que le football existe dans la vallée, parce que bah, c'est un sport qui a toujours bien fonctionné.
1: Merci beaucoup Alain, merci.
3: Merci à Radio Coireuil pour tous ces reportages. J'ai eu l'occasion de le dire à l'Assemblée Générale, je tiens à le préciser que c'est important et que tu fais un travail exceptionnel. Merci.
1: Merci, merci beaucoup. 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Et pour terminer cette émission, un grand merci à toutes celles et ceux qui ont fait et qui font encore vivre l'AS Viche depuis 80 ans. Très bon anniversaire au club, bonne saison à toutes les équipes et surtout, vive le football, vive le sport et vive la Vallée de la Bruche. C'était Pierre pour RCB, la radio de la Vallée. À très bientôt pour d'autres.

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1: Bonsoir à tous. Le Parti Socialiste lance ses universités d'été. Jusqu'à demain, les militants et les cadres du PS se réunissent dans le Loir-et-Cher, à Blois. Les contours de la primaire en octobre en vue de la présidentielle sont désormais connus. Mais François Hollande n'en sera pas. Il y a quelques minutes, l'ancien chef de l'État a indiqué qu'il ne souhaitait pas y participer.
2: J'ai jamais été favorable à cette procédure. Même quand j'y ai participé en 2011 et que j'en ai été victime.

0: victorieux. Pourquoi ? Parce que cette procédure par elle-même suscite plus de division que propose le Rassemblement. Mais c'est vrai, quand il y a 3 millions de lecteurs qui viennent, c'était le cas en 2011, ça crée forcément une dynamique. Là, et quoi qu'on en pense, il y aura peut-être 10 fois moins de participants. Donc la primaire, non seulement risque de diviser, mais je peux comprendre ceux qui ne pensent pas comme moi, mais n'aura pas forcément la dynamique que nous avons connue à d'autres époques.
1: Pour l'instant, 4 candidats se lancent dans cette primaire, Raphaël Glucksmann, Ségolène Royal, Jérôme Guedj et Philippe Brun. Les incendies qui ont touché la Gironde, les Landes et le Var cet été ont coûté près de 500 millions d'euros. Selon un premier bilan de France Assureur, les dommages aux biens des particuliers représentent la grande majorité des dossiers, frais de relogement compris. Ce bilan dépasse très largement celui des incendies de l'été 2022. Près de 600 personnes tuées dans la crue au Népal. On compte aussi plus de 1900 disparus, parmi lesquels au moins 4 Français. Les opérations de sauvetage ont repris dans la zone sinistrée pour tenter de retrouver des survivants. L'Union européenne débloque 2 millions d'euros d'aide humanitaire. Le département des Pyrénées-Orientales va-t-il changer de nom ? Réponse aujourd'hui, après la consultation menée cet été par le département. 3 propositions : conserver le nom actuel des Pyrénées-Orientales ou bien changer pour Pyrénées-Catalanes ou pour Pyrénées-Méditerranée. Et puis le foot, le début ce soir de la deuxième journée de Ligue 1. Lille reçoit le Paris Saint-Germain à 20h45 au stade Pierre-Mauroy. Voilà pour l'info, excellente soirée.

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Sur votre plateau télé ce soir, la Corse, un cocker et des questions. Corsou, Mezzu Mezzu, un soir au Vélodrome avec Patrick Fiori sur France 3. Concert, les plus belles voix corses débarquent à Marseille pour rencontrer les grands noms de la chanson française. Les artistes insulaires et les grandes voix du continent se retrouvent au stade Vélodrome pour un spectacle hors norme avec 5000 choristes.

0: les billes sur Gulli, film avec Franck Dubosc et Marina Foïs. Tout commence à la SPA, un jeune cocker se morfond dans sa cage, soudain apparaît un petit garçon aussi roux que lui, qui se ressemble, s'assemble, c'est le coup de foudre pour Boule et Bill, c'est le début d'une grande amitié. Pour les parents, c'est le début des ennuis.
1: L'expression « avoir une vie de chien », vous connaissez? Eh ben moi, j'avais la pire qui soit. Et puis...
2: C'est celui-là que j'ai vu.
3: On a la même couleur de poil.
4: J'ai dit pas de chien, et quand je dis non, c'est non.
5: Tu vas l'appeler Bill?
2: Ouais, comme Bill l'éclair.
0: Le grand concours sur TF1, divertissement. Le grand concours fait sa rentrée avec Arthur et une pléiade de stars. Pour cette soirée spéciale, le plateau se transforme en arène avec Christophe Beaugrand, François Berléand, Boudère ou encore Camille Serre. Au programme, des questions inédites avec un seul but, l'emporter. Corsou, Mezzou Mezzou, un soir au Vélodrome avec Patrick Fury sur France 3, Boule et Bill sur Gulli et le grand concours sur TF1. Très belle soirée télé à tous.

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voilà, il est déjà 19h et quelques minutes à la pendule d'RCB. Bonsoir à vous toutes et à vous tous, chers auditeurs, auditrices, vous qui prenez la fréquence, le 103.5, votre radio de la vallée de la Bruche, ou sinon le 93.6 dans les hauteurs de Salles du côté des Vosges. Ce soir, en compagnie de votre animateur, Claudie, chez nous, on danse. Bienvenue à vous toutes et à vous tous, encore une fois de plus, sur les ondes de RCB. Et oui, c'est moi qui ouvre le bal du week-end ce soir. Bon anniversaire à vous qui êtes nés un 28 août. Alors, bon anniversaire à Maurice Gondron de Salles. Et oui, car aujourd'hui, il fête son anniversaire. Alors, bon anniversaire à toi, Maurice. Hein. Et j'espère que tu vas bien arroser tout ça. Et bien sûr, une bonne fête à tous les Augustins à l'écoute. Voilà, donc chers auditeurs, auditrices, si vous désirez une dédicace au bout du fil, il faut composer le 03 88 97 89 39. Et je vous rappelle que Robin Léon sera dans les... au Dôme de Moutsic le 7 novembre 2026 à partir de 20h30. Bien sûr, organisé par votre radio. Et je vous rappelle, dépêchez-vous car il ne reste plus beaucoup de place, hein. Hein, ça s'est vite rempli, alors donc il reste encore quelques places. Alors c'est pour cela, je vous le répète encore une fois, dépêchez-vous de réserver si vous voulez voir ce concert. Voilà. Et là donc, je voulais vous dire encore une petite chose, mais je ne sais plus, mais bon, c'est pas grave, mais ça reviendra. C'est du direct sur RCB. Voilà, tout simplement. Si, ça y est, maintenant j'ai trouvé. Je vous souhaite à vous toutes et à vous tous, surtout une belle soirée. Et si on a eu des soucis ou quoi que ce soit dans la semaine, vous savez, il y a toujours des tracas, hein, c'est vrai, on a toujours des petits soucis ou quoi que ce soit, eh bien, vous faites comme moi. On est prêts, on y va tous ensemble. Et je vous garantis que tout ira mieux quand vous aurez fait comme moi. Allez, c'est parti. Et hop là, on balance tout derrière nos épaules. Ça y est, tout va bien, c'est le week-end. Et c'est parti, bien sûr, avec les dédicaces au bout du fil. Et nous partons avec la première chanson, vous la connaissez toutes et tous, c'est la marche des routiers, c'est tout spécialement pour tous les routiers qui sont sur la route, en train de rentrer chez eux, heureusement qu'ils sont là. Alors on leur souhaite une bonne rentrée, retrouvez votre petite famille, vos enfants, ressourcez-vous surtout bien les routiers, et on vous souhaite une bonne route pour lundi matin. Et les voici, place à la grande famille des Grumiers. Allez, c'est tout spécialement pour Cameron et Morgane avec le beau Renault tout neuf. Oh, ils sont fiers. Hein. Allez, belle soirée à vous. Et c'est également pour Corentin et Louis. Sans oublier notre Ludo avec son Volvo vert et jaune. Et bien sûr, Ludo au Volvo gris et notre ami Laurent, le grumier de Grandfontaine. Anthony, bonsoir Anthony, au Mercedes noir. Et Danou, bien sûr, le grumier également de Clefcy. Sans oublier Laurent avec son Volvo blanc. Et bien sûr, notre ami Coco de la vallée de la Bruche qui est dans les coins de Schirmeck avec son nouveau Renault rouge. On lui souhaite une belle soirée et sans oublier notre petit Guillian. Belle soirée à tous ces petits montres. Et voici la marche des routiers, rien que pour vous tous.

Voici parti avec C'est l'heure de l'apéro. Eh bien, tout simplement, c'est votre animateur qui vous offre l'apéro ce soir. Mais avec modération, les amis. Hein? Eh oui, on va la boire avec modération. On peut la boire sur la terrasse, hein? Vous savez, il fait pas froid ce soir. Il fait encore bon, donc on peut profiter de prendre encore l'apéro. Eh oui, le temps a quand même bien changé. Les températures sont bien descendues et ça, ça fait du bien, hein? On peut le dire. Hein? Eh oui, on revit, ça fait vraiment du bien. Alors, je vous souhaite à vous toutes et à vous tous encore un bon apéro. Et en particulier, bien sûr, à Marcel de Salles et bien sûr, Laurent et toute la bonne équipe. Allez, bon apéro!

Allez, viens boire un petit coup à la maison. Et ça, c'est bien sûr de la part de Laurent et toute l'équipe, tout spécialement pour la famille de Marcel. Alors, bon apéro à vous.

nouvelle partie avec Gigi Lionel avec la dose des canards. Et la dose des canards, ça c'est de la part de papa, de maman, qui souhaite une belle soirée à Sacha avec de gros bisous et en espérant que le petit Sacha va bien dormir ce soir. Eh bien, j'espère que tu vas bien dormir, mon petit Sacha, avec les kilomètres que tu as fait encore aujourd'hui. Et papy et mamie te souhaitent également une bonne nuit. Et voici la dose des canards, rien que pour toi, mon petit cœur. Gros bisous!

enchaîne avec Gigi Lionel. Et oui, on va l'écouter. Et oui, c'est tout simplement, bien sûr, la danse des petits chats. Et ça, c'est de la part de Luna. Et oui, qui souhaite une très belle soirée à Sacha avec de gros bisous. Et c'est de la part de Parrain et de Tata qui lui souhaitent aussi une belle soirée. Et bien sûr, papy et mamie souhaitent aussi une belle soirée à Sacha et son papa et sa maman avec de gros bisous. Allez mon petit Sacha, tu vas danser encore une fois de plus.

nous voici partis avec un autre morceau. Là, nous allons partir, eh bien, nous allons partir tout de suite avec cette chanson. Et oui, nous partons avec l'heure du petit jaune. Mais bon, nous allons du côté de Virotteville, donc en Normandie, là, cette fois-ci. Et nous allons chez Abeth et chez Serge en leur souhaitant une très belle soirée. Et bien sûr, Serge, hein, ça va pas être du jaune, ça va être du rosé, hein, je suppose. Hein. Alors on va trinquer ensemble avec un verre de rosé, avec Zabette hein, surtout. Et sans oublier Morgane et Damaris et Lena et Liam. Et bien sûr Virginie et Thomas en leur souhaitant à tout ce petit monde une belle soirée et un bon apéro bien sûr avec modération. Et je vous dis à très bientôt. Et bien sûr, encore un gros bisou de l'Alsace. Hein. Et c'est également aussi donc, de la part de l'Europe pour Marcel, en lui souhaitant un bon apéro. Sans oublier, bien sûr, Pascal, Nadine, Raymond, Rachel, et Sylvie et Michel. Voilà, belle soirée à tout ce petit monde.

Cette fois-ci, nous écoutons Je t'aime, mon amour, et c'est de la part de son ami de cœur pour Nindou avec une belle soirée, bien sûr, et avec de gros bisous. Et en lui disant à très vite.

Et voilà, ce soir nous fêtons l'anniversaire de Marilyn rue des Vosges à Salles. Et oui, Marilyn, ça commence déjà ce soir, donc c'est pas fini car demain ce sera la grande fête. Et oui, Marilyn, donc c'est de la part de ton mari Jérémy, de ta fille bien sûr Georgia. Et bien sûr, de ta maman, de ton papa, de tes frères et sœurs, belles-sœurs, beaux-frères et neveux, nièces, tontons, tata. Et bien sûr, de ta marraine Marie-Annick et de moi-même qui te souhaitons un joyeux anniversaire, ma petite Marilyn, avec de gros bisous de l'Alsace. Te voilà parmi nous, donc voici cette jolie chanson, Marilyn. Bien sûr, tu vas pouvoir danser, tu vas te déhancher. J'ai été trouvé ce joli morceau, bien sûr, Maria Dolores. C'est chanté par Julien Laurence. Tu vas pouvoir te déhancher, Marilyn. Et bien sûr, toute la famille te souhaite encore un bon anniversaire, Marilyn, avec de gros bisous.

voilà, Marilyn, ce n'est pas terminé, mais oui, car je t'ai trouvé un très joli morceau. Et oui, comme tout le groupe tahitien du Val-de-Vilaine qui était là, donc rien que pour toi, donc c'était avant-hier soir, donc je t'ai trouvé un très joli morceau. Et je vous rappelle, chers auditeurs, auditrices, que les portes seront ouvertes la semaine prochaine car ils seront donc dans le Val à Villers, bien sûr, à la salle polyvalente de cet Autiacre. Vraiment quelque chose de magnifique que nous avons eu. Donc voici Marilyn, donc encore de la part, encore une fois de plus, de la part de toute ta famille qui te souhaite un joyeux anniversaire et avec de gros bisous. Et bien sûr, on les remercie aussi, toutes ces charmantes personnes qui sont venues rien que pour toi.

Et voilà Marilyn, voici encore un joli morceau, rien que pour toi Marilyn, pour ton anniversaire. Et oui, car demain, tout le monde sera rassemblé encore une fois de plus pour fêter ton anniversaire. Voici ce joli morceau que je t'ai choisi, non loin de chez moi, rien que pour toi, avec de gros bisous.

voilà Marilyn, le dernier morceau pour toi, pour ton anniversaire, c'est Anton aus Tirol que nous allons écouter cette fois-ci. Et je sais que tu aimes cette chanson aussi, que tu aimes bien la danser. Alors ça, c'est de la part, encore une fois de plus, de ton mari, de ta petite Georgia, de ta maman, de ton papa, de tes frères et sœurs, neveux, nièces, oncles et tantes, et ta marraine Marie-Annick, qui te souhaite encore un bon anniversaire avec de gros bisous.

voici parti avec un très joli morceau. Cette fois-ci, voici déjà 20h à la pendule d'RCB. Que le temps passe vite, les amis. Et là, nous partons du côté de Metz. Nous allons chez Bozena et Michel et Rex en leur souhaitant une très belle soirée et un très bon week-end. Et bien sûr, Bozena, j'espère que tout va bien et bientôt que vous revenez, bien sûr, nous revoir au camping de Salles. Allez, belle soirée à vous et gros bisous!

Et on enchaîne avec Johnny Depp, c'est de la part bien sûr de Laurent pour Marcel qui est à l'écoute bien sûr et je pense qu'ils sont tous bien rassemblés ensemble. Et c'est également pour Pascal, Nadine, Raymond, Rachel et bien sûr aussi Sylvie et Michel en leur souhaitant tout ce petit mot d'une belle soirée. Voici donc Johnny Depp et bien sûr bonne écoute à vous.

Et nous repartons avec un très joli morceau là. Et là, cette fois-ci, nous allons chez Serge Zabet et bien sûr Morgane, Tamaris, Lena, Liane. Et sans oublier notre petite Virginie et Thomas avec de gros bisous et vous mettre dans l'ambiance de chez nous en Alsace. Bisous à toute la famille et à bientôt.

Et nous écoutons Robin Léon avec Mona Lisa, très jolie chanson. C'est Jojo qui le demande pour la famille en Moselle. Et bien sûr, sa sœur Mireille et bien sûr les voisins. Sans oublier Mado Robert et auditeur Kiki et notre animateur de ce soir. Merci ma petite Jojo, belle soirée à toi et bon week-end.

On enchaîne avec les yeux d'Émilie, tout spécialement pour Émilie de Salles. On lui souhaite une belle soirée, une bonne écoute. Et Émilie, encore merci pour l'organisation. Bisous à toi et à ta famille.

0: avec Tim Toupet cette fois-ci, et ça c'est de la part de Félicien, pour son papa, sa maman, papy, mamie et l'animateur de ce soir. Avec de gros bisous, merci Félicien, belle soirée à toi et à toute ta famille.
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C'est parti avec Mélanie Hush. C'est tout spécialement de la part de Josiane pour Jean-François avec de gros bisous. Et bien sûr, c'est également aussi pour notre ami Bernard et son épouse en leur souhaitant une très belle soirée.

continue avec DJ Otzi, avec Anne Stern, tout spécialement, bien sûr, pour notre Marc-Antoine de Colroy-la-Grande et Tigro et Charline, et bien sûr les enfants, en leur souhaitant une belle soirée.

Et nous partons avec les moulins de Mykonos. C'est de la part de Mireille de la Moselle pour sa sœur Jojo, Laetitia, Timéo, Jean, Mado, Robert et l'équipe d'RCB, sans oublier l'animateur et notre Kiki. Merci et belle soirée à vous.

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Et cette fois-ci, nous allons partir avec un très joli morceau, tout simplement. Vivo Perlé! Et oui, c'est Josiane qui remercie Jean-François de sa dédicace de tout à l'heure avec de gros bisous.

Cette fois-ci, c'est de la part de Kiki qui souhaite une belle soirée à tous les auditeurs et auditrices. Et bien sûr, elle n'oublie pas l'animateur. Merci Kiki, très belle soirée à toi également. Gros bisous.

cette fois-ci, c'est de la part, bien sûr, de Odette, qui souhaite une très belle soirée, bien sûr, à tous les auditeurs et auditrices. Et elle n'oublie pas Patrick, Kiki, Mado et Robert, et l'animateur. Merci Odette et très belle soirée. Et c'est également aussi de la part de Christelle pour tous les auditeurs et auditrices. Merci. Et l'équipe d'RCB.

Et cette fois-ci, soir de fête, et ça c'est de la part de votre animatrice Mado, que vous allez retrouver donc dimanche matin à partir de 9h pour son émission Folklore et Musique et Variété, dédicace au bout du fil. Et oui, Mado souhaite une très belle soirée à tous les auditeurs et auditrices, et elle lui dit, elle vous donne rendez-vous donc dimanche matin à 9h, et bien sûr, elle n'oublie pas l'animateur également. Merci ma petite Mado, passe une très belle soirée. Et encore, belle fin d'écoute pour cette émission de ce soir. Bisous à toi et bonjour à Robert.

Et nous voilà partis avec un autre joli morceau qui arrive de suite. Et ça, c'est de la part de Josiane et de Jean-François qui remercient l'animateur de ce soir pour cette bonne soirée. Merci à vous et à très bientôt.

on continue avec Mexico, très joli morceau, tout spécialement pour Anne-Marie et Serge Assal, en leur souhaitant une belle soirée, c'est de la part de leurs voisins. Et c'est également pour Mireille et toute sa famille à Bourquebruche, sans oublier Régine, et un petit coucou à notre Marc et Irène et les enfants, en leur souhaitant une belle soirée. Et on n'oublie pas...

pour conclure notre émission, voici ce morceau que je vous ai choisi, dit Alpen, rien que pour vous dire un grand merci à vous toutes et à vous tous.

Allez, on va pas se quitter comme ça, mais oui, je vous en mets encore une avant de finir mon émission. Donc voici ce morceau qui arrive de suite, rien que pour vous dire encore un grand merci.

comme la chanson le dit si bien, au revoir. Et oui, pour moi, il est grand temps de vous quitter, les amis. Il est déjà 21h20 à notre pendule d'RCB, que le temps a passé très vite ce soir. J'ai même pas eu le temps de dire encore plein de choses, mais bon, c'est pas grave, ce sera pour la prochaine fois. Alors, chers auditeurs, auditrices, je vous rappelle que notre ami Polo va prendre la suite derrière moi jusqu'à demain à 15h. Eh oui, car demain à 15h, vous retrouverez votre animateur Thierry pour son émission Walkman Farming les années 80, 90 et 2000. Et dimanche matin, vous allez retrouver votre petite Mado pour son émission Folklore et bien sûr Variété. Et à partir de 10h30, dédicace au bout du fil. Oh, tu sais, ma petite Mado, je crois que tu devrais démarrer plutôt les dédicaces, hein. Parce que 10h30, tu sais, ça fait un peu tard, hein. Eh oui, parce qu'on m'a déjà dit, notre Mado, elle devrait démarrer les dédicaces plus tôt. Eh ben, j'ai dit, ben oui, ben, je ferai la commission. Voilà, la chose est faite. Allez, Mado, je te souhaite encore une bonne nuit. Et puis, une bonne émission pour toi dimanche matin. Voilà, quant à moi, eh ben, on se retrouvera bientôt sur les ondes de RCB. C'était votre animateur Claudie, chez nous on danse comme tous les vendredis soirs. Je vous souhaite à vous toutes et à vous tous une bonne nuit. Surtout, prenez bien soin de vous et je vous dis à très vite. Bisous, bisous.

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1: Il est 22h.
2: Bonsoir à tous. Le ministère des Affaires étrangères confirme que 4 Français sont portés disparus après une coulée de boue meurtrière au Népal et en Chine. Près de 600 personnes ont perdu la vie et 2500 sont portés disparus. Le Quai d'Orsay précise que l'ambassade de France à Katmandou est en lien avec les autorités locales pour tenter de retrouver les Français disparus. Une quarantaine de Gazaouis évacués par la France, notamment des scientifiques et des artistes menacés qui ont été exfiltrés de Gaza. Ce sont des boursiers du gouvernement français et les lauréats d'un programme d'accueil en urgence. Les incendies en forêt de Fontainebleau sont officiellement éteints grâce à la mobilisation des pompiers et aux dernières précipitations. Le massif a rouvert au public samedi dernier sur environ 80% de sa surface, mais certains secteurs sont encore fermés. Après cet été marqué par les incendies d'ampleur, les syndicats de pompiers se mobilisent. Ils déposent un préavis de grève du 8 septembre au 20 octobre pour demander plus de moyens, notamment l'embauche de 20 000 pompiers professionnels supplémentaires reçus par le ministre de l'Intérieur après le gigantesque incendie de Somos en Gironde. Les syndicats avaient regretté un manque de mesures concrètes. La commission d'enquête du Sénat sur les violences dans le périscolaire va auditionner en septembre l'ex-maire socialiste de Paris, Anne Hidalgo, son ancien premier adjoint, Patrick Bloch, et le nouveau maire de la capitale, Emmanuel Grégoire. La rapporteure de la commission précise que ce n'est pas un tribunal. Paris n'est que la partie visible d'une défaillance nationale, c'est ce qu'elle déclare. L'université d'été du Parti socialiste à Blois, il y a nécessité d'avoir un débat sérieux, passionné, mais il n'y aura pas de sang sur les murs, c'est ce que déclare le premier secrétaire du PS Olivier Faure à propos de la primaire. François Hollande, lui, a répété qu'il ne participerait pas à cette primaire de la gauche. Et puis avant son entrée en lice dimanche à l'US Open, Loïs Boisson assure que tout va bien sur l'aspect physique. La joueuse française a été contrainte à l'abandon au WTA de Philadelphie à cause d'une blessure à la cheville. C'est la fin de cette édition. Merci de l'avoir suivi.

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1: Il est 23h.
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3: Bonsoir à tous. La rentrée politique se poursuit. Le Parti socialiste tient en ce moment son université d'été à Blois, dans le Loir-et-Cher. À cette occasion, François Hollande a répété qu'il ne participerait pas à la primaire de la gauche. L'ex-président de la République estime qu'une primaire risque de diviser. De son côté, le patron des Républicains, Bruno Retailleau, s'est rendu à la foire agricole de Châlons-en-Champagne. Le candidat à la présidentielle a notamment signé la charte de la FNSEA qui réclame aux candidats de mettre en œuvre un ensemble de mesures défendues par le syndicat. 500 millions d'euros, c'est le coût estimé par France Assureur après les incendies en Gironde, dans les Landes et dans le Var. 25 000 sinistres ont été recensés. Un bilan qui pourrait être revu à la hausse. Les sinistrés ont encore jusqu'à lundi pour déclarer leurs dégâts. Et après plusieurs semaines de surveillance, la préfecture de Seine-et-Marne déclare que les incendies de Fontainebleau sont éteints. Le massif a rouvert au public samedi dernier sur environ 80% de sa surface, mais certains secteurs sont encore fermés. Le ministère des Affaires étrangères confirme que 4 Français sont portés disparus après une coulée de boue meurtrière au Népal et en Chine. 3 femmes et un homme. 3 d'entre eux sont liés à l'agence Trekker Society, une entreprise qui organise des voyages au Népal et au Tibet. Garde à vue levée pour le conducteur soupçonné d'avoir foncé sur des piétons devant la gare de Caen. Il va être présenté à 2 juges d'instruction. Une information judiciaire a été ouverte pour assassinat et tentative d'assassinat. 2 personnes sont mortes et 9 ont été blessées. Selon le parquet, cette affaire pourrait s'inscrire dans un contexte d'animosité entre les communautés tchétchènes et afghanes. Le club de basket de Monaco dans la tourmente. Le comité olympique vient d'approuver la décision d'exclure le club des championnats nationaux professionnels. L'AS Monaco a saisi dans la foulée le bureau fédéral de la Fédération française pour demander un réexamen en urgence de sa situation. Voilà pour ce point sur l'actualité. Merci de l'avoir suivi.

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Bonsoir à tous. Après un été marqué par les incendies d'ampleur, les syndicats de pompiers se mobilisent. Ils déposent un préavis de grève du 8 septembre au 20 octobre pour demander plus de moyens, notamment l'embauche de 20 000 pompiers professionnels supplémentaires. Reçus par le ministère de l'Intérieur après le gigantesque incendie de Somos en Gironde, les syndicats avaient regretté un manque de mesures concrètes. 7 départements seront ce samedi en risque élevé pour feux de forêt. Les 2 départements corses, les Alpes-Maritimes, le Var, l'Hérault, l'Aude et les Pyrénées-Orientales. Les recherches ADN n'ont rien donné dans l'affaire de la mort d'Émile au Haut-Vernet. Une centaine de prélèvements avaient été réalisés en début d'année, mais aucun ne correspond à ceux retrouvés sur les vêtements du petit garçon. 2 ADN qui n'appartiennent pas à Émile ont été retrouvés sur une chaussure et un vêtement. Le ministère des Affaires étrangères confirme que 4 Français sont portés disparus après une coulée de boue meurtrière au Népal et en Chine. 3 femmes et un homme, 3 d'entre eux sont liés à l'agence Trekker Society, une entreprise qui organise des voyages au Népal et au Tibet. La commission d'enquête du Sénat sur les violences dans le périscolaire va auditionner en septembre l'ex-maire socialiste de Paris, Anne Hidalgo, son ancien premier adjoint, Patrick Bloch, et le nouveau maire de la capitale, Emmanuel Grégoire. La rapporteure de la commission précise que ce n'est pas un tribunal. Paris n'est que la partie visible d'une défaillance nationale, c'est ce qu'elle déclare. Les Pyrénées-Orientales ne changeront pas de nom. Après une consultation menée cet été par le département, les électeurs ont choisi de conserver le nom actuel du département. 2 autres propositions leur avaient été faites, Pyrénées-Catalanes et Pyrénées-Méditerranée. Et puis Céline Dion est arrivée à Paris à 2 semaines du coup d'envoi de ses concerts. Ils auront lieu à partir du 12 septembre à la Plénitude Arena à Nanterre jusqu'au 17 octobre. La star n'a plus chanté à Paris depuis la cérémonie d'ouverture des Jeux Olympiques. C'est la fin de cette édition. Merci de l'avoir suivi.

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